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1: C'est Radio Camargue, bonjour tout le monde, bienvenue, merci d'être là. Le moment le plus important de la journée, c'est le matin. Bon courage et bon réveil, il est 6h. 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
2: 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Bonjour, bonjour à tous. Dans l'actualité, d'abord, bison futé qui voit rouge aujourd'hui pour le week-end de la Pentecôte. La journée est annoncée eh bien, comme la plus chargée du week-end sur l'ensemble du territoire, notamment vers la façade atlantique, la Méditerranée et la région Auvergne-Rhône-Alpes. Des difficultés importantes sont aussi attendues lundi dans le sens des retours. Quatre jeunes de 16 à 18 ans interpellés et placés en garde à vue dans l'agglomération lyonnaise. Ils sont soupçonnés d'être impliqués dans l'incendie qui a fait 3 morts le 11 mai dernier à Décines-Charpieu. Les enquêteurs privilégient la piste d'un règlement de compte sur fond de trafic de stupéfiants. La mère des deux enfants français retrouvés seuls au Portugal, elle, a été arrêtée avec son compagnon. Les deux garçons âgés de 4 et 5 ans avaient été retrouvés seuls en pleurs mardi soir au sud de Lisbonne. Le couple est soupçonné de maltraitance, de mise en danger, d'abandon d'enfants. C'est le père des enfants qui, depuis Colmar, avait signalé leur disparition. Le gouvernement a annoncé hier de nouvelles aides face à la flambée des

0: carburant lié à la guerre au Moyen-Orient. La prime carburant versée par les employeurs va doubler de 300 à 600 euros par an. Des aides sont aussi prolongées pour les pêcheurs, les agriculteurs, les transporteurs et les entreprises du BTP. Au total, l'État prévoit 1,2 milliard d'euros de soutien, dont 700 millions rien que pour ces nouvelles annonces. Les délais sont encore trop longs en France pour obtenir un rendez-vous médical. 42 jours en moyenne pour consulter un cardiologue, 32 jours pour un dermatologue. C'est simple, plus de 70% des rendez-vous dans ces spécialités sont obtenus au-delà d'une semaine. Conséquence, certains patients renoncent à se soigner. Anne Bellu est dermatologue. Elle assure qu'il n'y a pas assez de spécialistes à cause du numerus clausus en faculté de médecine, mais aussi à cause d'une population vieillissante. On l'écoute.
1: Plus de travail et moins de main-d'œuvre. Une population en même temps qui vieillit et qui augmente encore la quantité de travail. Nous, on fait autant que nous pouvons, si vous voulez. Vous imaginez bien, nous sommes médecins, nous sommes là pour soigner. Ce n'est pas une situation qui nous satisfait de voir que l'accès aux soins est compliqué. Il y a 32 jours, globalement, il y a un certain nombre de problèmes dermatologiques qui peuvent être traités par le médecin généraliste. Le parcours de soins du patient, c'est d'abord d'aller voir son médecin généraliste qui traitera un certain nombre de choses et qui aura recours au dermatologue quand il estimera en avoir besoin, si vous voulez. Si vous demandez aux gens s'ils ont eu du renoncement aux soins, c'est aussi parfois parce qu'il n'y avait pas besoin d'avoir accès au dermatologue.
0: Des propos recueillis par Miline Desbacq. Et du foot, ce soir, c'est la finale de la Coupe de France. Nice qui affronte Lens au Stade de France. Coup d'envoi de la rencontre à 21h. Très bonne journée à tous.
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0: Tom Jones et Mousti avec Sex Bang sur Radio Camargue, le gallois anobli par la reine d'Angleterre, Tom Jones, qui a plus de 85 ans, continue de monter sur scène aujourd'hui.
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0: Merci d'être là sur Radio Camargue, quel bonheur de vous retrouver comme à chaque fois évidemment avec Louise qui est à mes côtés. Ça va Louise?
2: Bonjour, bonjour, ça va très bien et toi?
0: Bonjour, bonjour, ben ça va pas
2: bonjour,
0: mal.
2: Bonjour, c'est
0: content
2: le week-end,
0: d'être là.
2: Bientôt.
0: Oui, oui, super,
2: pas
0: c'est
2: tout
0: le week-end.
2: De suite encore.
0: Quoi?
2: Bah... Mais que le matin.
0: Oui, je sais bien, mais enfin, c'est quand même bientôt le week-end.
2: Oui, c'est
0: vrai. Un week-end de 3 jours dont certains vont pouvoir profiter, ça serait pas mal. On appellera quelqu'un tout à l'heure, les amis. On appellera quelqu'un qui va tenter de gagner du carburant, bien entendu, comme à chaque
2: carte
0: fois.
2: Carte carburant de 50 euros.
0: Voilà, on jouera avec Céline Dion, on jouera avec les parcs d'attractions de la région.
2: Céline, on va jouer avec Céline, elle va venir, elle
0: non,
2: va appeler.
0: Non, je me suis mal exprimé, excuse-moi.
2: Oui.
0: Je vois que j'ai donné de l'espoir à des gens.
2: Non, allez-y doucement, parce que là, dans 30 secondes, il y a un du monde.
0: Non, tout va bien. Tout va
2: si
0: bien.
2: Tu dis on va jouer avec Céline.
0: Allez, on y va pour cette matinale. Allons-y, bon réveil. Voici Ginny Lynn tout de suite.

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0: Merci d'écouter Radio Camargue. Belle journée tout le monde. Alex Warren. C'était Fever Dream, c'est l'américain qui s'est fait connaître dans le collectif TikTok Hype House avant de devenir chanteur.
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0: Bonjour tout le monde et merci d'être là sur Radio Camargue. Courage. On fait quoi? On parle des cadeaux à gagner, évidemment. Et de Céline Dion, pourquoi pas? Si on commençait
2: dans
0: par ça aujourd'hui.
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0: Bon, eh ben, très bien. On vous souhaite bonne chance, vous pouvez y aller dès maintenant.
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0: bienvenue sur Radio Camargue, Guyana, avec Tiamo, et puis alors là, ce week-end, au niveau météo, ça sera l'occasion de se dire je t'aime. Alors là, on va atteindre les 30 degrés, probablement ce week-end. Là, 29 pour Nîmes aujourd'hui, 29 pour Avignon, 27 pour Arles. Un peu plus frais à la côte au Sainte-Marie-de-la-Mer et à Port-Saint-Louis-du-Rhône, on sera entre 20 et 22 pour cet après-midi.
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0: De l'actu star en veux-tu en voilà, on va parler de The Voice. Avec une demi-finale événement. Avec Jennifer, Slimane et Soprano, une pluie de stars qui vont venir apparemment.
2: Oui, bah parce que je rappelle quand même, on fête les 15 ans de The Voice cette année. C'est aussi pour ça que ce sera à la fête samedi. Il y aura aussi Julien Clerc. Il y aura Zazie, coach emblématique. Bah Jennifer, elle, c'est la première coach historique. Hein, donc c'est normal qu'elle soit là. Il y aura bien sûr Soprano et les coachs actuels, Lara Fabian, Taïk, Florent Pagny et Amel Bent. Eux ont encore chacun deux talents. Donc, personne n'a envie de lâcher son dernier ticket pour la grande finale le 30 mai prochain.
0: Ouais, j'imagine. Ça va être chaud, évidemment. Et ça sera sur TF1. Et puis, on signera le départ de Florent Pagny aussi. Voilà, c'est un peu particulier cette saison 2026.
2: Bah oui.
0: Bon, très bien. The Voice à suivre sur TF1. On est très nombreux à regarder le programme encore aujourd'hui. Qui marche encore très bien, hein, pour le coup, même si les audiences sont pas celles d'il y a 10 ans. Mais ça, c'est le cas pour toutes les chaînes de télé. Hein.
2: Oui, c'est normal.
0: C'est à peu près normal.

0: Santana et Maria Maria, sorti en 99. L'album Supernatural, disque qui a tout raflé. 9 Grammy Awards, un record à l'époque.
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0: Merci d'être là sur Radio Camargue. Louise, c'est la personne dévolue dans l'équipe aux bonnes nouvelles. Elle va donc vous donner une bonne nouvelle, n'est-ce pas?
2: Et une idée sortie pour ce week-end, dimanche. C'est Nature en Fête à Miramas, donc une journée en plein air avec 150 stands, des animations gratuites pour apprendre à mieux consommer, cuisiner autrement, jardiner avec bon sens, bouger en douceur, prendre soin de soi et comprendre les enjeux essentiels autour de l'environnement. Donc des animations pour toute la famille et puis une sortie parfaite pour respirer,
0: oui,
2: s'émerveiller et se reconnecter à l'essentiel. Rendez-vous donc dimanche à Miramas.
0: Allez, très bien, vous y allez de la part de Radio Camargue et vous serez bien reçu évidemment. L'info arrive, l'info sport.
3: Bonjour à tous, à la une de l'actu sportive du football. C'est soir de finale de Coupe de France. Nice affronte Lens au Stade de France. Coup d'envoi à 21h. Un affrontement entre deux clubs avec des dynamiques opposées cette saison. Lens a fini deuxième et s'est qualifié pour la Ligue des Champions, alors que Nice devra jouer les barrages la semaine prochaine pour se maintenir en Ligue 1. Autre finale à suivre ce soir, mais en rugby, celle de la Challenge Cup, la petite sœur de la Champions Cup. Montpellier est opposé à la province irlandaise de l'Ulster. Coup d'envoi à 21h également. En tennis, on connaît désormais le tableau hommes et femmes de Roland-Garros, le tournoi du Grand Chelem parisien. Loïs Boisson sera opposée à la russe numéro 22 mondiale Anna Kalinskaya, la niçoise Diane Paris à l'ukrainienne Anelina Kalinina. Chez les hommes, duel 100% français entre Hugo Gaston et Gaël Monfils et entre Hugo Humbert et Adrian Manarino. Benjamin Bonzi sera opposé au numéro 2 mondial Alexander Zverev et le lyonnais Giovanni Pechipérikar à Novak Djokovic, numéro 4 mondial. Arthur Fils fera face à Stan Wawrinka, Arthur Hinderknecht et Valentin Vachereau seront opposés à des qualifiés. En basket, il va falloir se lever tôt la nuit prochaine. C'est le match 3 de la finale de la conférence Ouest entre les Spurs de San Antonio emmenés par Victor Wembanyama et le Thunder d'Oklahoma City. La rencontre est à 2h30. Les deux équipes sont à égalité, un partout dans la série. Voilà pour l'essentiel de l'actu sportive.

0: 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Bonjour, bon réveil, on démarre cette journée avec l'horoscope. C'est l'une des infos les plus importantes de cette journée. Voici ce qu'a prévu Camille pour vous.
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2: Bonjour à tous, on commence votre horoscope de ce vendredi 22 mai par les béliers. De bonnes nouvelles sont en vue, l'atmosphère de cette journée renforce votre confiance. Taureau, votre forme est capricieuse. Les hauts et les bas que vous éprouvez sont des signes de fatigue cérébrale. Gémeaux, l'ambiance est plus laborieuse que festive, mais au moins, elle est très constructive. Cancer, quelle créativité! Vous brillez de tous vos feux et vous occupez la scène à plein temps. Lion, c'est une journée de bilan ou de préparatifs, voire les deux. En tout cas, c'est une pause bienvenue. Vous pouvez vous recentrer sur vos objectifs. Vierge, vous débordez de bonnes idées. Vous vous sentez serein dans une atmosphère sérieuse et constructive. Balance, si vous êtes seul, vous aurez l'occasion de faire une rencontre amicale très riche en potentiel. Ne restez pas chez vous. Scorpion, c'est le moment de faire part de votre perspective, de faire aboutir des alliances commerciales ou financières. Sagittaire, vous aurez l'impression que tout traîne, vous puisez dans vos ressources et cela vous stresse. Levez le pied. Capricorne, votre sens des responsabilités vous sera très utile aujourd'hui. Vous avez mûri vos perspectives d'avenir positivement. Verseau, sachez attendre jusqu'au bout avec obstination, sans juger les autres. Et enfin les poissons, c'est avec un moral au top et un surplus de dynamisme que vous allez prendre des décisions énergiques aujourd'hui. Je vous souhaite à tous une excellente journée.
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0: Bruno Mars, que vous avez reconnu évidemment avec I Just Might, Peter Hernandez, et puis avant lui il y avait les Pointer Sisters. Merci d'être là. La suite arrive. Jennifer débarque dans un instant sur Radio Camargue.
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0: Oui, la minute animale avec de la pétanque.
2: Une partie de pétanque, ça fait plaisir.
0: Vous allez me dire quel est le rapport entre la pétanque et un animal, mais il faut savoir qu'il y a un couple de boulistes qui pensaient vivre des nuits tranquilles, mais depuis quelques semaines, il y a un mystérieux voleur qui sévit depuis leur jardin, emportant chaque nuit une boule de pétanque comme un trophée. Il s'agit d'un renard, apparemment.
3: Et oui, un renard qui préfère les boules aux poules. 19 boules dérobées, soit près de 900 euros de matériel envolé quand même. Le couple, qui est intrigué par la disparition nocturne de ses boules, a installé une caméra et chaque matin, la même scène, le renard arrive, il choisit sa boule du jour et il repart fièrement comme s'il venait de gagner le mondial de pétanque. Et non, Véronique, enfin, donc l'une des victimes, entre guillemets, Henri Jeune, elle nous dit qu'il nous a pris les meilleurs en plus. Il faut dire que le couple s'offre quand même régulièrement des boules professionnelles, donc ça coûte un certain prix. Et pour récupérer leur trésor, ils ont décidé de s'équiper d'un tracteur GPS. En fait, ils ont équipé une boule d'un tracteur GPS pour pouvoir la retrouver et retrouver ce renard. Donc, il suit la trajectoire de la boule.
0: Mais peut-être qu'il fait partie, le renard, d'un club de boulistes. Boulistes renards qui n'ont peut-être pas le matériel nécessaire. Parce que le renard, si tu observes bien, il n'a pas de poche. Donc, comme il n'a pas de poche, il n'y a pas d'argent. Vu qu'il ne peut pas mettre de l'argent dans ses poches. Donc, il ne peut pas acheter les boules de pétanque.
3: Bien sûr. Donc, peut-être qu'il fait du molki aussi.
0: Peut-être, je ne sais pas. Il est obligé de les voler, apparemment. Bon, très bien. Il est peut-être attiré par les boules qui brillent. J'en sais rien. Je ne sais pas. C'est une histoire toute rigolote.
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1: Bienvenue à vous sur Radio Camargue, il est 7h, merci d'être là. On continue, hein, évidemment, avec Témine Pala, Sia, Amir, Shakira, Bob Marley et plein d'autres qui arrivent dans un instant sur Radio Camargue. Bienvenue, 7h.
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3: Bonjour Mickaël, bonjour à tous. L'info en Camargue est dans la région avec ses bouchons sur les routes aujourd'hui dans le Gard et dans les Bouches-du-Rhône à cause du week-end de la Pentecôte. Le Conseil constitutionnel garde les zones à faible émission. Les sages ont censuré la suppression de ces aides et feux votées par les députés. Le festival Aérobd célèbre ses 10 ans ce week-end, ce sera à Istres. Mais avant ça, un rapide coup d'œil sur le temps. Et c'est encore une belle journée partout en Camargue. Toujours un petit peu d'air frais sur le littoral. 20 degrés maxi au Gros-du-Roi, 27 à Tarascon, 29 degrés pour Nîmes. On vous le disait, attention aux bouchons sur les routes aujourd'hui à cause du week-end de la Pentecôte. Lundi, c'est férié pour les élèves principalement. Bison Futé annonce du rouge sur les routes en Camargue et dans toute la France dans le sens des départs. C'est orange dans le sens des retours. Évitez de prendre l'A7 vers Marseille dès 14h cet après-midi. Ce sera compliqué aussi sur la N113 et la 54 entre Arles et Nîmes. Le Conseil constitutionnel garde les zones à faible émission. Les sages ont censuré la suppression de ces aides et feux votées par les députés. Ils estiment que cette mesure n'avait pas de lien direct avec le projet de loi sur la simplification économique. Ces zones à faible émission limitent la circulation des véhicules les plus polluants, et ça dans plusieurs métropoles comme à Nîmes ou Aix-Marseille. Attention aux perturbations dans les bus au Sainte-Marie-de-la-Mer pendant le pèlerinage gitan entre dimanche et mardi prochain. Les lignes 50 aglo et 112 scolaires seront modifiées, plusieurs arrêts ne seront pas desservis. On reste dans les transports. Nîmes va tester leur gratuité pendant la feria de Pentecôte demain et dimanche. Vous pourrez prendre les bus et

0: bus du réseau Tango sans payer. C'est pour tous les usagers. La métropole compte réduire le trafic automobile. La Feria génère près de 80 000 voyages quotidiens sur le réseau. Le festival Aïrou BD célèbre ses 10 ans ce week-end à Istres. Plus de 50 auteurs de bandes dessinées, des animations autour de l'aéronautique et même de la réalité virtuelle sont annoncées. Et l'entrée sera gratuite, Jacques Terrance.
1: Et oui, pendant deux jours, le public pourra rencontrer plus de 50 auteurs et autrices de bandes dessinées venus de toute la France et de l'étranger. Cette année, l'invité d'honneur est le dessinateur belge Dan Verlinden, connu notamment pour son travail sur Le Petit Spirou ou encore Soda. Au programme également des séances de dédicaces, des simulateurs de vol, de l'aéromodélisme, des ateliers de dessin en réalité virtuelle et augmentée, mais aussi un espace lecture pour les enfants. Le festival va se dérouler à la Halle Polyvalente d'Istres entre 10h et 18h et donc l'entrée est gratuite.
0: Merci Jacques pour ces détails. Voilà pour l'actualité, on jette un petit coup d'œil sur le temps.
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0: C'est une belle journée encore en Camargue avec du soleil ce matin jusqu'à ce soir. L'air restera simplement plus frais près du littoral. 20 degrés cet après-midi au Gros-du-Roi, 22 à Fos, 25 à Miramas, 27 à Tarascon, 29 degrés à Garon. Le week-end s'annonce lui aussi très ensoleillé, 29 à 30 degrés dans l'intérieur des terres. Voilà pour la météo, voilà pour l'actualité. Très bonne journée avec Radio Camargue.
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0: Perry sur Radio Camargue et Janet O'Dorridam, titre sur lequel elle a invité Skip Marley, le petit-fils de Bob Marley pour le coup.
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0: On va remonter en 2012 avec un truc qui nous a, mais alors, amusé puis agacé. Le Harlem Shake, vous vous rappelez de ça?
2: Bah moi je l'ai fait.
0: Mais oui, mais tout le monde l'a fait, hein. 2013 en l'occurrence, Internet s'empare de ça pour créer un phénomène viral. Le Harlem Shake, des vidéos amateurs délirantes qui envahissent YouTube par millions. Époque bénie où un casque de moto et un slip suffisaient à faire rire la planète, hein.
2: Il fallait pas bouger, je crois aussi, hein.
0: Bah, à un moment donné, il fallait s'arrêter de bouger, puis hop, ouais. Il fallait se mettre à danser comme des fous.
2: Voilà.
0: Voilà, c'était n'importe quoi, pour le coup. La même année, en 2012, Hollywood s'intéresse à une autre icône. Il s'agit de Marilyn Monroe. Et pourquoi? Parler de Marilyn Monroe sur cette musique, ça fait quand même bizarre.
2: Ouais.
0: Pourquoi? Parce que le film biographique My Week with Marilyn est sorti en salle.
3: Marilyn, est-il vrai que vous ne portez rien d'autre que du parfum pour dormir?
4: Chérie, comme je suis en Angleterre, disons que je ne porte rien d'autre que de la lavande de Yardley.
0: Voilà, voilà, c'était un petit extrait. Évidemment, ça racontait l'histoire de Marilyn. Alors, Scarlett Johansson, d'abord approchée pour incarner la star, décline l'offre. Et c'est Michelle Williams qui en donnait le rôle, avec brio, hein, pour le coup, parce que ça avait été pas mal comme film, pour le coup.
2: C'est vrai, beau succès.
0: Voilà, pendant ce temps-là, en France, un autre événement fait vibrer les téléspectateurs. C'était la saison 3 de Danse avec les stars. Et pourquoi? Bah, parce qu'il y avait Emmanuel Moir qui gagnait la compète.
5: Sois tranquille, tout va bien.
0: Il fera même une chanson avec Fovoto. Sois tranquille.
2: Oh,
0: 53% des votes, juste devant Amel Bent, finaliste avec 47%. Voilà, victoire serrée mais éclatante. C'est un chouette souvenir dans la boîte à tubes de cette année-là.

0: Radio Camargue, bonne journée, Tame Impala et Dracula. Alors Tame Impala, c'est Kevin Parker en fait, un Australien qui enregistre tous ses albums tout seul chez lui à Fremantle, dans son home studio.
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0: Bonne journée sur Radio Camargue, dans une heure on appelle quelqu'un pour offrir du carburant. On a une bonne nouvelle, ça sera d'ici une petite heure, vous étiez nombreux à jouer cette semaine, hein, évidemment.
2: Oh là,
0: on vous appelle tout à l'heure. 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
0: Allez, on vous souhaite bonne chance. À vous de jouer sur Radio Camargue.
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14: C'est fluide ce matin en Camargue, toujours pas de gros bouchons à signaler, un léger ralentissement tout de même sur la Transhumance en arrivant sur le carrefour de la Fenouillère juste avant de rejoindre la Nationale 568. Vous ajoutez 5 petites minutes à votre temps de trajet. Partout ailleurs, pas de gros bouchons comme je disais, même dans les centres-villes, que ce soit à Arles, Saint-Martin-de-Crau, Miramas, Istres, Fos-sur-Mer ou Salon de Provence. Bonne route à tous avec Radio Camargue.

0: Bienvenue sur Radio Camargue, merci d'être là, Edwin Collins. Avec Girl Like You, alors anecdote, Edwin Collins qui a survécu à deux hémorragies cérébrales en 2005, il a dû réapprendre à parler, à marcher, à jouer de la guitare, et il est remonté sur scène, une force absolument incroyable. Petit coup d'œil sur la météo qui nous attend dans la région pour les heures qui viennent. Alors, vous savez quoi, là, carton évidemment pour la météo aujourd'hui. Plein soleil, 29 degrés sur Avignon, 27 sur Arles, ça sera plus frais du côté des Sainte-Marie-de-la-Mer, de Port-Saint-Louis-du-Rhône, encore de Marseille, où on aura maximum 22 degrés.
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0: On va parler de Taïk. Alors Taïk, il a un projet assez dingue. Il veut devenir star international, c'est ça?
2: Bah oui, il est optimiste, hein. Il a raison.
0: Bah oui.
2: Donc il s'apprête à faire ses valises, alors pas pour un petit séjour détente, mais pour un exil créatif de 6 mois entre Londres et Los Angeles. Et il veut sortir 3 EP entièrement en anglais en un temps record. Donc il prévoit aussi de documenter toute cette expérience en vlog et il envisage même d'inviter un ou une fan à le rejoindre sur place pendant quelques jours. Parce que c'est vrai que Taïk est très proche de ses fans. Il a fait son anniversaire récemment, je crois, dans un château. Il a invité beaucoup de fans. En attendant, on le retrouve dans The Voice et puis on verra pour la suite.
0: Oui, pourquoi pas, mais une carrière internationale, il a le talent pour, hein, honnêtement. Non?
2: Bon, carrément. Oui, oui, oui. Moi, je suis d'accord.
0: Dès qu'il se mettra à chanter en anglais, à mon avis, ça va cartonner. Il a le son qu'il faut pour réussir, je pense. Très bien, tout à l'heure, nous parlerons d'Harry Styles, qui est un peu dans la sauce. On vous dira pourquoi.

0: Sia et Amir sur One Plus One, l'Australienne qui cache toujours son visage derrière une perruque géante pour préserver son anonymat.
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0: Bonne journée, vous êtes sur Radio Camargue, merci d'être là et bon courage pour aujourd'hui. Dans moins d'une heure, on appelle quelqu'un pour tenter d'offrir du carburant ce matin, évidemment. C'est l'un des jeux qu'on vous propose sur Radio Camargue. Une bonne nouvelle, Louise, s'il te plaît.
2: Dimanche, c'est la 40, je sais pas, j'ai envie de rajouter des chiffres. 11e édition de la foulée Martégal. Au rendez-vous, donc, des sportifs, évidemment, et puis ceux qui vont les supporter, peut-être vous. C'est organisé par le Jogging Club de Martigues, nature, effort et bonne humeur, avec du choix. On a un 21 km trail et c'est 650 mètres de dénivelé, 11 km de course nature aussi, et puis de la marche. 8 km, marche chronométrée, et de quoi aussi vous régaler sur place. Ça se passe donc à Martigues.
0: Oui, allez-y, foncez, évidemment, et amusez-vous bien avec Radio Camargue. Tous les événements de la région vous en parlent, évidemment, très régulièrement. Allez, restez avec nous, l'info arrive.
3: Bonjour, bonjour à tous. Dans l'actualité, il va faire chaud aujourd'hui et dans les prochains jours, selon la chaîne Météo. Eh bien, les températures pourraient atteindre jusqu'à 35 degrés dans le sud-ouest sous l'effet d'un dôme de chaleur. Ça doit durer au moins jusqu'au milieu de semaine prochaine. Et si vous prenez la route aujourd'hui, attention, bison futé, voie rouge ce vendredi pour le week-end de la Pentecôte. La journée est annoncée comme la plus chargée du week-end sur l'ensemble du territoire, notamment vers la façade atlantique, la Méditerranée et la région Auvergne-Rhône-Alpes. Des difficultés importantes sont aussi attendues lundi dans le sens des retours. Trois animateurs périscolaires, deux hommes et une femme âgés de 30 à 51 ans vont être présentés à un juge d'instruction aujourd'hui à Paris. Ils sont soupçonnés de violences sexuelles sur une vingtaine d'enfants dans trois écoles du 7e arrondissement. 13 autres gardes à vue ont été levés par le parquet faute de charges. Bientôt un nouveau prétendant pour la présidentielle 2027. Gabriel Attal devrait officialiser sa candidature lors d'un déplacement aujourd'hui et demain dans l'Aveyron. Après deux jours en Alsace, il va sillonner ce week-end le département en commençant par Rodez. Le gouvernement lui renforce ses aides face à la hausse des prix des carburants. La prime carburant employeur va être doublée avec un plafond porté à 600 euros par an. Les dispositifs pour les secteurs les plus exposés comme la pêche, l'agriculture, le transport ou le BTP sont aussi prolongés jusqu'à fin août. Le Premier ministre a aussi expliqué que le pays devait désormais se tourner davantage vers l'électrique. Sébastien Lecornu, on l'écoute.
4: Nous, il faut qu'on joue sur notre atout. On a de l'électricité et on va bientôt en avoir de plus en plus à foison. Enfin, on va arrêter quand même de baser notre stratégie de consommation sur un truc qu'on produit pas. Donc là, il y a un moment de vérité. Soit on est myope et on continue la fuite en avant, soit on investit sur l'avenir. Et c'est un enjeu de souveraineté. Ce qui pendant longtemps a été un enjeu de climat devient désormais un enjeu de souveraineté. Est-ce qu'on veut encore être un grand pays ou pas et peser dans le monde ? Il n'y aura pas de grands pays qui seront dépendants d'hydrocarbures qui viennent de loin. Et vous le verrez, dans la compétition mondiale, l'électrification à marche forcée va se faire.
3: Dans l'actualité également, nouvelle montée de tension entre Washington et Téhéran. Donald Trump exige que les États-Unis récupèrent l'intégralité des stocks d'uranium hautement enrichi de l'Iran. Le président américain réclame également la gratuité totale et la suppression des péages pour les navires transitant par le détroit d'Ormuz. Et en foot, Lens-Nice, c'est l'affiche de la finale de la Coupe de France ce soir. Coup d'envoi de la rencontre à 21h au Stade de France. Voilà pour l'actualité, c'est la fin de ce flash. Très bonne journée à tous.
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0: Radio Camargue, bonjour, du côté de Galargue, le Montueux par exemple, encore au Gros du Roi, à Saint-Chamas, merci d'être fidèle à Radio Camargue, aussi à Avignon, ou encore à Cavaillon. L'horoscope de cette journée tout de suite en compagnie de Camille.
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2: Bonjour à tous, on commence votre horoscope de ce vendredi 22 mai par les béliers. De bonnes nouvelles sont en vue, l'atmosphère de cette journée renforce votre confiance. Taureau, votre forme est capricieuse, les hauts et les bas que vous éprouvez sont des signes de fatigue cérébrale. Gémeaux, l'ambiance est plus laborieuse que festive, mais au moins, elle est très constructive. Cancer, quelle créativité! Vous brillez de tous vos feux et vous occupez la scène à plein temps. Lion, c'est une journée de bilan ou de préparatif, voire les deux. En tout cas, c'est une pause bienvenue. Vous pouvez vous recentrer sur vos objectifs. Vierge, vous débordez de bonnes idées, vous vous sentez serein dans une atmosphère sérieuse et constructive. Balance, si vous êtes seul, vous aurez l'occasion de faire une rencontre amicale très riche en potentiel. Ne restez pas chez vous. Scorpion, c'est le moment de faire part de votre perspective, de faire aboutir des alliances commerciales ou financières. Sagittaire, vous aurez l'impression que tout traîne, vous puisez dans vos ressources et cela vous stresse. Levez le pied. Capricorne, votre sens des responsabilités vous sera très utile aujourd'hui. Vous avez mûri vos perspectives d'avenir positivement. Verseau, sachez attendre jusqu'au bout avec obstination, sans juger les autres. Et enfin les poissons, c'est avec un moral au top et un surplus de dynamisme que vous allez prendre des décisions énergiques aujourd'hui. Je vous souhaite à tous une excellente journée.
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0: Guetta avec Ça fait mal. Charlotte, évidemment, sur Radio Camargue. Puis avant ça, il y a Bob Marley avec un chouette souvenir. Et Robbie Williams. D'autres choses arrivent dans un instant. Beaucoup de choses. De Superman Lover sur Radio Camargue, notamment, qu'on écoutera dans un instant.
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0: Allez, on va quitter la France, on va aller dans le New Jersey. Il y a un habitant du New Jersey qui vient de vivre ce qu'on appelle un miracle ménager. Qu'est-ce qui s'est passé, Louise?
3: Alors, il a fouillé un pantalon qu'il avait oublié au fond d'un tiroir. Et dans ce pantalon, dans la poche, il y avait un ticket de loterie gagnant.
0: Non.
3: Et d'une valeur de 5,9 millions de dollars.
0: Mais non. Donc, incroyable.
3: Sauf que ça date quand même de mai 2025.
0: Ah.
3: Et puis, bon, il l'a mis dans sa poche, il l'a oublié. Un an plus tard, la loterie du New Jersey lance un appel. Le gagnant ne s'est toujours pas manifesté. Les employés de la station où il a acheté son ticket disent au client, vérifiez quand même vos tickets. Le mystérieux joueur, client régulier, entend l'appel à la télé. Il se dit, mais tiens, ce serait quand même dingue si c'est moi. Donc là, il commence sa fouille archéologique dans sa maison. Il retourne tous les tiroirs et là, il retrouve le ticket dans son pantalon et il ne restait que quelques jours avant l'expiration du gain. Il a de la chance parce que chez nous en France, c'est beaucoup plus court, on est d'accord.
0: Mais alors attends, heureusement qu'il ne l'a pas lavé son pantalon. Parce que tu noies le ticket, c'est fini, il n'y a plus rien dessus.
3: Mais c'est clair. Et ça fait un an. Nous, je crois que tu as quelques mois seulement pour réclamer ton gain avec la FDJ. C'est plus court.
0: Je ne sais pas, je ne connais pas les règles en la matière.
3: Mais bon,
0: a priori, il n'est pas très attentif, le garçon, parce qu'il achète un billet de loterie, il ne vérifie pas. Quoi.
3: Mais encore quelqu'un qui fait confiance à sa femme pour vider les poches. Et voilà.
0: Oh, je l'attendais,
3: tous
0: celle-là.
3: Les mêmes.
0: Je l'attendais, celle-là. Et parce
3: à sa femme ou sa mère.
0: Parce que c'est les femmes qui font la lessive, etc. Machin, c'est ça.
3: Voilà.
0: Allez, n'importe quoi. Ouais, tu vois, tu veux l'égalité des sexes, mais tu dis toi-même que l'homme ne fait pas les tâches ménagères.
3: Oui.
0: Que veux-tu? Allez, très bien, dans un instant, on aura un record du monde. On en parlera tout à l'heure.
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1: C'est fluide ce matin en Camargue, toujours pas de gros bouchons à signaler, un léger ralentissement tout de même sur la Transhumance en arrivant sur le carrefour de la Fenouillère juste avant de rejoindre la Nationale 568. Vous ajoutez 5 petites minutes à votre temps de trajet. Partout ailleurs, pas de gros bouchons comme je disais, même dans les centres-villes, que ce soit à Arles, Saint-Martin-de-Crau, Miramas, Istres, Fos-sur-Mer ou Salon de Provence. Bonne route à tous avec Radio Camargue.

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1: Merci d'être là sur Radio Camargue. On attaque la dernière heure de la matinale avec Like Lee, M. Pokora, Duffy, Ricky Martin, Madonna. Il y aura du lourd dans un instant. On fait d'abord un point sur l'actualité. 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
2: 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Bonjour Mickaël, bonjour à tous. L'info en Camargue est dans la région avec le collectif THT 1330 qui réclame l'abandon du projet de ligne à très haute tension entre le Gard et Fos-sur-Mer. Et ça après le retrait de la giga-usine carbone. Une information judiciaire ouverte à Nîmes après la saisie de plus d'1 million d'euros en liquide dans un parc-tabac du centre-ville. Une animation sensorielle ce matin pour les tout-petits à Salon. La roue des odeurs, c'est son nom, c'est pour les enfants de 0 à 3 ans. Avance un rapide coup d'œil sur le temps et encore une très belle journée en Camargue aujourd'hui. Toujours un air plus frais du côté du littoral, 20 degrés maxi par exemple au Gros-du-Roi. On aura 27 à Tarascon, 29 degrés à Nîmes. Le collectif THT 1330 réclame l'abandon du projet de ligne à très haute tension entre le Gard et Fos-sur-Mer après le retrait de la giga-usine carbone. Les opposants estiment que ce projet industriel servait de justification principale à cette future ligne électrique de 400 000 volts. Ils dénoncent un mirage industriel et craignent des conséquences importantes pour la Camargue avec des pylônes géants pouvant menacer l'activité touristique, agricole et certains labels environnementaux. Malgré la poursuite de la procédure par l'État, le collectif promet de nouvelles actions. Une information judiciaire ouverte à Nîmes après la saisie de plus d'1 million d'euros en liquide dans un bar-tabac du centre-ville. L'enquête menée depuis 6 mois par la gendarmerie du Gard vise un trafic de cocaïne et de cannabis piloté depuis une prison du sud-est de la France. 9 personnes ont été interpellées et mises en examen pour trafic de stupéfiants et blanchiment d'argent. 6 suspects, dont le gérant du tabac, le Cygne, et son épouse, ont été placés en détention provisoire. Les enquêteurs évoquent une saisie historique pour le département. Une ancienne animatrice de centre aéré jugée à Marseille pour des violences sur plusieurs enfants. Cette jeune femme de 20 ans est accusée d'avoir infligé des punitions humiliantes et épuisantes à 6 enfants âgés de 3 à 5 ans. Ça s'est passé dans un centre Léo Lagrange des quartiers sud. Des vidéos tournées avec son téléphone, dont l'une montrant un enfant nu sous la douche, ont également été retrouvées. Employée seulement quelques jours à l'été 2024, elle avait été licenciée après l'éclatement de l'affaire. Nîmes va tester la gratuité des transports pendant la fériade Pentecôte demain et dimanche. Vous pourrez prendre les bus et trambus du réseau Tango sans payer. C'est pour tous les usagers. La métropole compte réduire le trafic automobile. La feria génère près de 80 000 voyages quotidiens sur le réseau. Une animation sensorielle ce matin pour les tout-petits à Salon. La roue des odeurs, c'est son nom. C'est pour les enfants âgés de 0 à 3 ans. Objectif, leur faire découvrir les senteurs de façon ludique.

0: Rendez-vous de 9h30 à 11h au parc de la Ruche. L'accès est libre et gratuit. Voilà pour l'actu, on jette un petit coup d'œil sur le temps.
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0: Il fait beau aujourd'hui en Camargue, vous le voyez, avec du soleil. Ce matin, ce sera comme ça jusqu'à ce soir. L'air restera simplement plus frais près du littoral. 20 degrés au Gros-du-Roi, par exemple 22 à Fos, 25 à Miramas, ça va grimper à l'intérieur des terres. 27 à Tarascon, jusqu'à 29 degrés à Nîmes. Le week-end s'annonce lui aussi très ensoleillé, jusqu'à 30 degrés dans l'intérieur des terres. Voilà pour la météo, voilà pour l'actualité. Très bonne journée avec Radio Camargue.
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0: Et l'amour là, mais c'était Papi Sanchez, chanteur dominicain qui avait fait danser tout l'été 2004 avec ce titre, hein, qui avait été un carton.
1: Planet People.
0: On va parler d'Harry Styles. Le grand retour d'Harry Styles sur scène après 3 ans d'absence. Ça devait être une fête, sauf qu'il est un peu dans la sauce, ce garçon. Pourquoi ?
2: Ben parce que dès le premier concert de sa tournée Together Amsterdam, ben l'ambiance est légèrement gâtée à cause d'un problème de mise en place sur scène. En fait, pour cette tournée anniversaire, l'équipe du chanteur a imaginé une scène centrale reliée à une immense avancée rectangulaire découpant la fosse en 7 zones distinctes. Je sais pas si vous arrivez à imaginer, mais l'idée c'est de permettre à Harry de se déplacer un peu partout, au plus près des fans. Sauf que l'avancée est bien sûr élevée, elle comporte des ponts, des passerelles, et elle bloque complètement la vue de certains spectateurs, notamment ceux qui ont payé le plus cher, les places en fosse qui allaient de 120 à 800 euros pour les packs VIP. Donc en fait, ils n'y voyaient rien, ils ne voyaient pas Harry sur scène, presque.
0: Ben oui, c'est couillon, mais ouais. Ils veulent faire toujours plus grand en fait. Hein,
2: ben, c'est ça. Donc certains fans ont témoigné sur X et ils ont dit qu'ils avaient vu sur une passerelle métallique, quoi. Donc super, surtout pour le prix, t'imagines, des packs qui dépassent les 800 euros.
0: Après, tu peux regarder les écrans géants, mais
2: rigueur... Si tu payes aussi cher, c'est pour le voir entièrement de près.
0: Ouais. Non, mais c'est sûr que honnêtement, ils font tellement plus grand, là, toutes les stars et tous les artistes, que bientôt, ils vont devoir se déplacer sur scène en vélo. Tu vois ce que je veux dire,
2: en trottinette. En trottinette électrique.
0: Parce que sinon, ils vont pas y arriver. Bon, très bien. C'est vrai que les images sont interpellantes. Allez jeter un petit coup d'œil. Ça tombe mal, cette polémique, parce que ça arrive dans un prix tendu, puisque les prix des billets pour cette tournée avaient dépassé des tarifs de dingue. Plus de 800 euros pour certaines places. Pour aller voir un artiste. Bientôt, il faudra donner un rein aussi pour aller en concert. Donc, c'est pas top.

0: I Follow Rivers, Like It Is, sorti en 2011. La chanteuse suédoise qui vient d'une famille d'artistes. Son papa était musicien et sa mère photographe.
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0: Bon, le grand moment est arrivé, nous allons appeler quelqu'un pour tenter d'offrir du carburant ce matin. Je vais donc composer le numéro de téléphone de l'heureux élu. Alors attention, il y a une condition pour gagner, c'est qu'il faut absolument répondre.
2: Ah bah oui,
0: oui sinon... parce que si vous répondez pas, après...
2: Ah si c'est la messagerie, non.
0: On est chocolat, tu vois ce que je veux dire. Donc là, on appelle Fabrice.
2: Ah, ok.
0: Fabrice qui habite à Saint-Étienne-du-Gré. Il a tout intérêt à répondre.
3: Allô.
0: Allô Fabrice.
2: Ah, bonjour Fabrice.
0: C'est Radio Camargue, bonjour. Fabrice, comment ça va?
3: Oh, bonjour, comment ça va?
0: Mais ça va pas mal, Fabrice.
2: Il est content.
0: Il est content. Déjà. Vous êtes à ça?
3: Ah bah oui, je suis content. J'imagine pourquoi vous m'appelez, donc je suis content.
0: Alors, pourquoi est-ce qu'on vous appelle? Dites-moi.
3: Ah bah, pour me donner un petit chèque carburant.
0: Non, c'était pour vous aider à remplir votre déclaration d'impôt, en fait.
2: C'est voilà. Rien à voir, en fait. On est très fort là-dedans, bien sûr.
0: Mais bien sûr, c'est pour le carburant. Bravo, Radio Camargue régale. Vous avez gagné le plein, c'est une carte carburant qu'on vous offre, c'est ça Louise. Hein.
2: Oui, 50 euros pour vous, c'est cadeau Fabrice.
3: C'est super gentil et ça fait le plus grand bien dans le contexte actuel avec les augmentations, là c'est un truc de fou. Merci beaucoup à vous.
0: Oui.
3: Hein.
0: Oui parce que ça repasse au-dessus de 2 euros là j'ai l'impression.
2: Oui,
0: largement,
3: Et oui malheureusement on est repassé... Exactement, ça va faire du bien et puis bon bah on va quand même se freiner un peu sur les sorties et puis privilégier le travail. Mais c'est indéniable que là aujourd'hui un chèque carburant ça fait le plus grand bien parce que on est un petit peu près à la gorge. Hein.
0: Et vous faites beaucoup de route vous Fabrice en général?
3: Non, moi je fais pas beaucoup de route, je suis à 15 km de mon travail, donc ça va, c'est pas énorme, mais néanmoins on voit bien que c'est dur pour tout le monde. Hein, là. Un plein de 40 litres qui coûtait avant 55-60 euros, aujourd'hui c'est 80 balles. Quoi.
2: Bon, ça compense, vous pourrez peut-être vous payer un petit resto en plus ce week-end, comme ça. Un petit truc, une petite sortie.
3: Eh ben, je ne vais pas le dire, mais voilà, exactement. On va remplir le réservoir pour aller faire un resto.
2: Vous avez bien raison.
0: Bravo à vous,
3: et
0: Fabrice.
3: Et pourquoi pas venir sur Port-Saint-Louis?
0: Ah bah oui, bah pourquoi pas, avec plaisir. Eh bah, ben amusez-vous bien, en tout cas, profitez de la vie. Et puis on vous souhaite beaucoup de bonheur et un très bon long week-end qui arrive. À bientôt Fabrice.
2: À bientôt Fabrice.
3: Merci beaucoup à vous.
0: Salut, salut.
3: Bisous.
0: Au revoir. Encore un homme heureux grâce à Radio Camargue. Que voulez-vous que je vous dise?
2: C'est beau. C'est
0: oui,
2: beau.
0: C'est comme ça que ça se passe.
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43: Toujours aucun gros bouchon, mais quelques ralentissements tout de même sur la transhumance en arrivant sur le carrefour de la Fenouillère juste avant la nationale 568. Vous perdez à 5 minutes. On a du monde également un peu plus haut sur la nationale 1569 au niveau du rond-point de la transhumance. Là, vous perdez même pas 5 minutes. Et puis, patience également dans le centre-ville d'Arles, notamment sur l'avenue de Stalingrad. C'est bouché dans les deux sens. Bonne route à tous avec Radio Camargue.

0: M. Pokora avec quand même, évidemment. Merci d'être là, bon courage côté météo, un week-end radieux là pour le coup, en tout cas un vendredi qui va être exceptionnel. 29 degrés attendus sur Nîmes, Arles, Avignon, les Saintes-Maries-de-la-Mer et pour Saint-Louis-de-Rhône, ça sera un petit peu plus frais. Vous vous demandez peut-être ce qui vous attend pour ce week-end, mais on va dépasser les 30 degrés les amis sur Avignon, notamment, et ça sera un peu plus chaleureux à la côte aussi, avec entre 23 et 25 degrés.
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0: Dans les records du monde, il y en a plus rigolo, de plus rigolo que d'autres. Hein. On a trouvé l'homme qui a le doigt le plus rapide de la planète. Ce n'est pas un super-héros, mais un gamer. Il a battu le record du monde de clics de souris. 760 clics en une minute.
3: Incroyable. Ce qui fait 12,6 clics par seconde. Essayez à la maison, c'est impossible. Il s'appelle Lee Gox et c'est un jeune turc, maître absolu donc du clic de souris. En fait, c'est un joueur professionnel du jeu médiéval The Valiant et il a décidé de prouver que son arme la plus dangereuse n'était pas une épée, mais sa souris. Et donc, il a du matériel professionnel hein, pour réussir à faire ça aussi. Il a une sacrée souris, mais en même temps, il faut beaucoup d'entraînement. Et Mickaël, t'as essayé?
0: Oui, eh ben, alors, t'es loin de là. Bah, je suis entre 5 et 6 clics par seconde.
3: Ouais,
0: ce qui fait, j'ai compté à peu près 356 clics en une minute.
3: Oui, voilà. Puis c'est précisé quand même qu'il n'utilise pas une souris premier prix achetée au supermarché du coin. Tu vois, comme j'ai dit, c'est du matériel de pro.
0: Mais oui, mais qu'est-ce qui change en fait? Le doigt rebondit sur la souris ou comment ça se passe?
3: Je sais pas, il y aura une technique. Mais...
0: du matériel de pro, d'accord, mais c'est pas dans la souris qu'il faut. c'est pas la souris en elle-même, c'est le doigt.
3: Oui,
0: en fait.
3: Oui, il faut déjà de base le bon matériel et bien s'être entraîné. Mais quel est le but? Je sais pas.
0: Moi non plus.
3: Voilà.
0: À mon avis, le gars, ça doit être l'un des enfants de l'homme qui valait 3 milliards. Tu te rappelles, l'homme bionique? Le gars, il a. T'avais l'homme Steve Austin, qui lui avait une jambe et un bras en robot. Lui, il a le doigt en robot.
3: Ah voilà, c'est ça.
0: C'est son seul super pouvoir, à mon avis, ça doit être ça.
3: Je sais pas s'il a gagné quelque chose.
0: Bah, la reconnaissance de tout le public présent ce jour-là, à mon avis. Parce qu'à part ça, qu'est-ce que tu veux lui donner? Une souris en or.
3: Oui, une souris.
0: Ou un doigt en or, je ne sais pas.
3: Voilà.
0: Goldfinger, enfin, 50 ans de trucs.
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0: Sophie et Merci. Tube rétro soul qui sentait bon les années 60.
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0: Bon moment avec Radio Camargue. Et courage à vous. Dans un instant, les infos arrivent. 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
0: Eh ben, elle est pas belle la vie.
2: 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Si c'est moi, je pleure. Ah non, je pouvais pas m'inscrire.
0: Calme-toi, calme-toi.
2: J'ai pas le droit de jouer.
0: Non, tu ne peux pas. C'est interdit. Allez, parfait. Bonne chance à vous. Vous pouvez. Hein. Allez-y, foncez.
3: Bonjour, bonjour à tous. Dans l'actualité, 65 personnes placées en garde à vue et 6 blessées, dont une grièvement. C'est le bilan de cette importante rixe la nuit dernière à Paris. Un cortège d'ultra-niçois et de militants d'extrême droite cagoulés a attaqué en fait un bar et agressé des passants quai de Valmy. Les forces de l'ordre ont saisi également des armes blanches. En tout cas, 2200 policiers sont mobilisés ce soir pour la finale de la Coupe de France entre Nice et Lens. 3 animateurs périscolaires, 2 hommes et une femme âgés de 30 à 51 ans vont être présentés aujourd'hui à un juge d'instruction à Paris. Ils sont soupçonnés de violences sexuelles sur une vingtaine d'enfants dans 3 écoles du 7e arrondissement. 13 autres gardes à vue ont été levés par le parquet, faute de charges. Beaucoup de monde sur les routes aujourd'hui pour le week-end de la Pentecôte. Bison futé, voie rouge ce vendredi sur l'ensemble du territoire. Ce sera notamment chargé vers la façade atlantique, la Méditerranée et la région Auvergne-Rhône-Alpes. Les délais sont encore trop longs en France pour obtenir un rendez-vous médical. 42 jours en moyenne pour consulter un cardiologue, 32 jours pour un dermatologue. C'est simple, plus de 70% des rendez-vous dans ces spécialités sont obtenus au-delà d'une semaine. Conséquence, eh bien, certains patients renoncent à se soigner. Anne Bellu est dermatologue. Elle assure qu'il n'y a pas assez de spécialistes à cause du numerus clausus en faculté de médecine et d'une population vieillissante. On l'écoute.
4: Plus de travail et moins de main-d'œuvre. Une population en même temps qui vieillit et qui augmente encore la quantité de travail. Nous, on fait autant que nous pouvons. Vous imaginez bien, nous sommes médecins, nous sommes là pour soigner. Ce n'est pas une situation qui nous satisfait de voir que l'accès aux soins est compliqué. Il y a 32 jours, globalement, il y a un certain nombre de problèmes dermatologiques qui peuvent être traités par le médecin généraliste. Le parcours de soins du patient, c'est d'abord d'aller voir son médecin généraliste qui traitera un certain nombre de choses et qui aura recours au dermatologue quand il estimera en avoir besoin, si vous voulez. Si vous demandez aux gens s'ils ont eu du renoncement aux soins, c'est aussi parfois parce qu'il n'y avait pas besoin d'avoir accès au dermatologue.
3: Des propos recueillis par Mylène Debac. Nouvelle montée de tension entre Washington et Téhéran. Donald Trump exige que les États-Unis récupèrent l'intégralité des stocks d'uranium hautement enrichi de l'Iran. Le président américain réclame également la gratuité totale et la suppression des péages pour les navires transitant par le détroit d'Ormuz. Et puis, nouvelle tentative de lancement prévue aujourd'hui pour la fusée géante de SpaceX. La société d'Elon Musk a dû décaler au tout dernier moment la nuit dernière le décollage de la nouvelle version de Starship. C'était à cause d'un problème technique. Ce vol d'essai est très attendu, il est crucial en fait, il intervient alors que l'entreprise prépare son entrée en bourse. Voilà pour l'actualité, très bonne journée à tous.
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0: Bonjour Marignane, bonjour Saint-Gilles, bonjour Salon de Provence, bonjour Nîmes, bonjour Cavaillon. C'est une belle journée qui démarre, on va tenter d'en savoir un petit peu plus sur ce qui vous attend aujourd'hui avec l'horoscope de Camille d'ailleurs.
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2: Bonjour à tous, on commence votre horoscope de ce vendredi 22 mai par les béliers. De bonnes nouvelles sont en vue, l'atmosphère de cette journée renforce votre confiance. Taureau, votre forme est capricieuse, les hauts et les bas que vous éprouvez sont des signes de fatigue cérébrale. Gémeaux, l'ambiance est plus laborieuse que festive, mais au moins, elle est très constructive. Cancer, quelle créativité! Vous brillez de tous vos feux et vous occupez la scène à plein temps. Lion, c'est une journée de bilan ou de préparatifs, voire les deux. En tout cas, c'est une pause bienvenue. Vous pouvez vous recentrer sur vos objectifs. Vierge, vous débordez de bonnes idées, vous vous sentez serein dans une atmosphère sérieuse et constructive. Balance, si vous êtes seul, vous aurez l'occasion de faire une rencontre amicale très riche en potentiel. Ne restez pas chez vous. Scorpion, c'est le moment de faire part de votre perspective, de faire aboutir des alliances commerciales ou financières. Sagittaire, vous aurez l'impression que tout traîne, vous puisez dans vos ressources et cela vous stresse. Levez le pied. Capricorne, votre sens des responsabilités vous sera très utile aujourd'hui. Vous avez mûri vos perspectives d'avenir positivement. Verseau, sachez attendre jusqu'au bout avec obstination sans juger les autres. Et enfin les poissons, c'est avec un moral au top et un surplus de dynamisme que vous allez prendre des décisions énergiques aujourd'hui. Je vous souhaite à tous une excellente journée.
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0: Charlotte Cardin avec Tant pis pour elle, la Québécoise. Et puis la SketchUp avant ça avec l'inénarrable Acéréré.
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0: C'est fini pour nous sur Radio Camargue pour aujourd'hui.
2: Oh,
0: mais,
2: déjà
0: bah oui, mais dans un instant, il faut laisser la place à Christophe et Camille. Je vous dis, faut bien qu'ils mangent aussi, tu vois.
2: Faut
0: bien
2: qu'ils se nourrissent. Faut qu'ils fassent le plein aussi.
0: Faut qu'ils fassent le plein aussi, c'est compliqué. Donc voilà. On vous embrasse, nous on vous souhaite beaucoup de bonheur. Portez-vous bien, soyez heureux et faites-vous
2: bon week-end.
0: Plaisir. Bon week-end. Salut tout le monde.
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1: Nous avons Alex Warren dans la radio dans une petite seconde et Axel Red. Voilà le choix de Mickaël et de Louise. On vous souhaite un bon week-end de la Pentecôte, les amours. Il est bien 9h, Radio Camargue, les infos. 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Et c'est Julie Pierret qui nous rejoint. Bonjour, chère Julie.
2: Bonjour Christophe, bonjour à tous. L'info en Camargue est dans la région avec le Conseil constitutionnel qui garde les zones à faible émission. Les sages ont censuré la suppression de ces ZFE. La ministre de la Santé annonce 13 mesures. 13 mesures pour améliorer la santé des soignants dans le Gard et dans les Bouches-du-Rhône. La nuit européenne des musées, c'est demain en Camargue. On note des centaines d'animations gratuites un peu partout sur le territoire. Avant, un rapide coup d'œil sur le temps. Du soleil, pas de nuages, pas de vent, tout est ok chez nous. Les températures, c'est toujours plus frais sur le littoral. 20 degrés maxi au Gros-du-Roi, 27 à Tarascon, 29 degrés pour Nîmes. Et ça coince sur les routes aujourd'hui à cause du week-end de la Pentecôte. Lundi, c'est férié pour les élèves principalement. Bison fut annonce du rouge sur les routes en Camargue et partout en France dans le sens des départs. C'est orange dans le sens des retours. Évitez de prendre la 7 vers Marseille dès 14h cet après-midi. Ce sera compliqué aussi sur l'Aisne, 113 et sur la 54 entre Arles et Nîmes. Le Conseil constitutionnel garde les zones à faible émission. Les sages ont censuré la suppression de ces ZFE votées par les députés. Ils estiment que cette mesure n'avait pas de lien direct avec le projet de loi sur la simplification économique. Ces zones à faible émission limitent la circulation des véhicules les plus polluants dans plusieurs métropoles. C'est le cas de Nîmes ou d'Aix-Marseille. La ministre de la Santé annonce 13 mesures pour améliorer la santé des soignants dans le Gard, dans les Bouches-du-Rhône et dans tout l'Hexagone. L'idée, c'est de lutter contre l'épuisement professionnel, les douleurs chroniques ou encore les addictions qui touchent une partie du personnel médical. Elle annonce un nouveau module de prévention dans la formation des étudiants en santé, des temps de récupération mieux encadrés dans les établissements et la création d'un numéro d'écoute gratuit pour les soignants. La moitié a déjà connu un burn-out d'après un rapport publié en 2023. Le festival Aéro-BD célèbre ses 10 ans ce week-end à Istres. Plus de 50 auteurs de bandes dessinées, des animations autour de l'aéronautique et même de la réalité virtuelle sont annoncés. L'entrée sera gratuite, Jacques Terrence.
3: Et oui, pendant 2 jours, le public pourra rencontrer plus de 50 auteurs et autrices de bandes dessinées venus de toute la France et de l'étranger. Cette année, l'invité d'honneur est le dessinateur belge Dan Verlinden, connu notamment pour son travail sur Le Petit Spirou ou encore Soda. Au programme également des séances de dédicaces, des simulateurs de vol, de l'aéromodélisme, des ateliers de dessin en réalité virtuelle et augmentée, mais aussi un espace lecture pour les enfants. Le festival va se dérouler à la halle polyvalente d'Istres entre 10h et 18h et donc l'entrée est gratuite.
2: Merci Jacques pour ces détails. Et puis la nuit européenne des musées, hein, c'est demain en Camargue. On note des centaines d'animations gratuites un peu partout dans le territoire. À Arles, le musée antique met à l'honneur la célèbre Vénus d'Arles prêtée par le Louvre. On a aussi des balades nocturnes sous les étoiles qui sont organisées avec des astronomes en Camargue.

0: Camargue. 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Voilà, très bonne journée à tous avec Radio Camargue.
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2: Je ne vous l'apprends certainement pas, mais pour le plaisir, donc du beau temps aujourd'hui, du beau temps pour ce week-end de la Pentecôte avec des températures chaudes. À l'intérieur des terres, par exemple, pour samedi et dimanche après-midi, ce sera facile, un bon 30 degrés au bord de l'eau, 23 degrés au Sainte-Marie, la fête des Gitans, bien sûr. Et puis une bonne moyenne de 26 à 27 degrés entre Marseille et Martigues.
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0: La sensualité, Axel Red.
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0: Allez, notre journée qui a bien démarré avec Mickaël et Louise, avec votre plein de carburant donc que nous vous avons offert avec les stations partenaires. Et on va tout de suite d'ailleurs évoquer, parce que c'est tout neuf d'ailleurs, les différentes stations qui affichent des prix imbattables en cette période. Pour le gasoil, cette très bonne affaire donc se trouve du côté d'Arles, chez le centre Leclerc, avenue de la Libération, qui affiche le tarif le plus bas à 2,09€ comme hier. Si vous roulez au samplon 95, cette fois direction Martigues, l'enseigne Auchan avenue donc Julien Olive, qui mène la danse avec un prix fixé à 1,99€. Et puis le samplon 98, alors cette fois c'est sur la déviation d'Arles, la station Total Energy R de Cantarelle, qui écrase les prix à 1,99€ également. Leclerc Arles pour le diesel, Auchan Martigues pour le samplon 95 et Total Arles donc pour ce samplon 98. Voilà, vous avez fait le bon choix, vous écoutez Radio Camargue et bonne route à toutes et tous, d'autant plus qu'il y aura du monde. Voilà pour ce long week-end de la Pentecôte, très très ensoleillé et très chaud. Dans une demi-heure, Camille nous rejoint pour Camille Info. Couple et réseaux sociaux. Plus on s'affiche donc avec des photos, des commentaires, tout ça, moins nous serions heureux en ménage. Ne flippez pas non plus. Ce n'est qu'une étude, mais on en parle tout à l'heure. Vous nous connaissez. La musique avec les Black Eyed Peas dans une petite seconde. Miley Cyrus et Christophe Willem, encore une fois, on sait vous accueillir. Bienvenue, Radio Camargue.
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12: 16h52, sur un sentier du Pic de l'Aigle.
13: C'est beau, hein? Ouais. Mais quand même, c'est haut.
14: Ouais, mais avoue que c'est beau.
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0: Christophe Willem sur Radio Camargue. Tube signé Zazik qui sort un nouveau single aujourd'hui, puis nous parlerons du prochain album avec Camille dans Backstage. Et Chouchou maintenant. Le Petit Train de Camargue, c'est notre podcast donc sur notre site internet. Et pour ce long week-end de la Pentecôte, eh bien, on vous embarque pour une escapade entre légendes et Méditerranée pour découvrir donc l'histoire envoûtante du vaisseau de pierre, cette vision majestueuse donc de l'église de Sainte-Marie de la Mer, surgissant comme un navire sacré entre ciel, sable et mer. Ça tombe très bien pour cette fête donc des Gitans, voilà cette parenthèse fascinante au Sainte-Marie. Vous pouvez d'ores et déjà écouter ce podcast, c'est en ligne, radio-camargue.com. Le retour des infos, il est 9h30, avant d'écouter Tones and I, Bruno Mars et Yannick. Le Flash, 9h30, bonjour.
1: Bonjour à tous, 65 personnes placées en garde à vue et 6 blessées, dont une grièvement. C'est le bilan de cette importante rixe la nuit dernière à Paris. Un cortège d'ultra-niçois et de militantes d'extrême droite cagoulés a attaqué un bar et agressé des passants à quai de Valmy. Les forces de l'ordre ont saisi également des armes blanches. 2200 policiers sont mobilisés ce soir pour la finale de la Coupe de France entre Nice et Lens. Beaucoup de monde aujourd'hui sur les routes pour le week-end de la Pentecôte. Bison futé, voie rouge ce vendredi sur l'ensemble du territoire. Ce sera notamment chargé vers la façade atlantique, la Méditerranée et la région Auvergne-Rhône-Alpes. Des difficultés importantes aussi attendues lundi dans le sens des retours. Nouvelle montée de tensions entre Washington et Téhéran. Donald Trump exige que les États-Unis récupèrent l'intégralité des stocks d'uranium hautement enrichi de l'Iran. Le président américain réclame également la gratuité totale et la suppression des péages pour les navires transitant par le détroit d'Ormuz. Et puis, nouvelle tentative de lancement prévue aujourd'hui pour la fusée géante de SpaceX. La société d'Elon Musk a dû décaler au tout dernier moment la nuit dernière le décollage de la nouvelle version de Starship. C'était à cause d'un problème technique. Ce vol d'essai, très attendu, est crucial. Il intervient alors que l'entreprise se prépare pour son entrée en bourse. Très bonne journée à tous.
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0: Radio Camargue, bien sûr, avec Christina Aguilera.
1: Camille, info.
0: Ah, l'amour. Sur Instagram, TikTok, Facebook.
2: Oui.
0: Les couples semblent souvent vivre une romance parfaite.
2: Oui, photos de dîner en tête à tête, selfie complice au cinéma, cliché de vacances paradisiaques, hashtag cœur-cœur. Hein. Les réseaux sociaux regorgent d'images qui donnent l'impression d'un bonheur sans faille. Non, je ne suis pas une rageuse. Mais derrière ces publications soigneusement choisies, la réalité est bien différente et tout le monde s'en doute.
3: Ça soulage.
2: Et voilà, et c'est ce que révèle surtout une étude menée par ShotKit auprès de 2000 couples âgés de 18 à 50 ans. Et l'enquête met en lumière ce constat. Les couples qui s'exposent le plus sur les réseaux seraient finalement nettement moins satisfaits de leur relation que ceux qui préfèrent la discrétion.
3: Ils compensent, c'est ça ?
2: Peut-être.
3: Les couples compensent peut-être un petit peu.
2: Voilà, quelques petits chiffres marquants si vous voulez bien. Les couples publiant au moins 3 photos par semaine seraient 128% plus mécontents de leur relation que les autres. C'est énorme.
3: On va suivre surtout, oui.
2: Voilà, et parmi ces couples très actifs, seuls 10% se disent réellement épanouis. À l'inverse, chez ceux qui publient rarement, le taux de satisfaction grimpe à 46%.
3: Oh, ça, ouais.
2: Autrement dit, plus un couple ressent le besoin de montrer son bonheur en ligne et moins il serait solide dans la réalité. Évidemment, ça reste des statistiques. Ne commencez pas à paniquer si vous partagez souvent des moments de vie avec votre compagnon, votre compagne et que tout se passe bien.
3: C'est qu'on a autre chose à faire, peut-être aussi si on partage rien sur les réseaux sociaux.
2: C'est pas mal ça. Quand je suis épanouie, j'ai autre chose à faire que de poster une petite story.
3: Je crois qu'on pense toutes et tous cela.
2: Voilà.
0: Trinix, avant les infos de 10h, c'est Radio Camargue.
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1: On vous le dit, on s'est bien entraîné. Une bonne partie de l'équipe, dont moi, la foule est Martégal, c'est pour dimanche avec ce temps super donc à Martigues. Cap sur le parc de Figueroles, on en reparle à 10h15. A tout de suite. Je vais souffler. Julie Pierret pour le flash de 10h maintenant. Bonjour chère Julie.
2: Bonjour Christophe, bonjour à tous. L'info en Camargue est dans la région avec le Conseil constitutionnel qui garde les zones à faible émission. Les sages ont censuré la suppression de ces ZFE. La ministre de la Santé annonce 13 mesures. 13 mesures pour améliorer la santé des soignants dans le Gard et dans les Bouches-du-Rhône. La nuit européenne des musées, c'est demain en Camargue. On note des centaines d'animations gratuites un peu partout sur le territoire. Avance un rapide coup d'œil sur le temps. Du soleil, pas de nuages, pas de vent, tout est ok chez nous. Les températures, c'est toujours plus frais sur le littoral. 20 degrés maxi au Gros-du-Roi, 27 à Tarascon, 29 degrés pour Nîmes. Et ça coince sur les routes aujourd'hui à cause du week-end de la Pentecôte. Lundi, c'est férié pour les élèves principalement. Bison fut annonce du rouge sur les routes en Camargue et partout en France dans le sens des départs. C'est orange dans le sens des retours. Évitez de prendre la 7 vers Marseille dès 14h cet après-midi. Ce sera compliqué aussi sur l'Aisne, 113 et sur la 54 entre Arles et Nîmes. Le Conseil constitutionnel garde les zones à faible émission. Les sages ont censuré la suppression de ces ZFE votées par les députés. Ils estiment que cette mesure n'avait pas de lien direct avec le projet de loi sur la simplification économique. Ces zones à faible émission limitent la circulation des véhicules les plus polluants dans plusieurs métropoles. C'est le cas de Nîmes ou d'Aix-Marseille. La ministre de la Santé annonce 13 mesures pour améliorer la santé des soignants dans le Gard, dans les Bouches-du-Rhône et dans tout l'Hexagone. L'idée, c'est de lutter contre l'épuisement professionnel, les douleurs chroniques ou encore les addictions qui touchent une partie du personnel médical. Elle annonce un nouveau module de prévention dans la formation des étudiants en santé, des temps de récupération mieux encadrés dans les établissements et la création d'un numéro d'écoute gratuit pour les soignants. La moitié a déjà connu un burn-out d'après un rapport publié en 2023. Le festival AéroBD célèbre ses 10 ans ce week-end à Istres. Plus de 50 auteurs de bandes dessinées, des animations autour de l'aéronautique et même de la réalité virtuelle sont annoncés. L'entrée sera gratuite, Jacques Daronce.
3: Et oui, pendant deux jours, le public pourra rencontrer plus de 50 auteurs et autrices de bandes dessinées venues de toute la France et de l'étranger. Cette année, l'invité d'honneur est le dessinateur belge Dan Verlinden, connu notamment pour son travail sur Le Petit Spirou ou encore Soda. Au programme également des séances de dédicaces, des simulateurs de vol, de l'aéromodélisme, des ateliers de dessin en réalité virtuelle et augmentée, mais aussi un espace lecture pour les enfants. Le festival va se dérouler à la halle polyvalente d'Istres entre 10h et 18h et donc l'entrée est gratuite.
2: Merci Jacques pour ces détails. Et puis la nuit européenne des musées, hein, c'est demain en Camargue. On note des centaines d'animations gratuites un peu partout dans le territoire. À Arles, le musée antique met à l'honneur la célèbre Vénus d'Arles prêtée par le Louvre. On a aussi des balades nocturnes sous les étoiles qui sont organisées avec des astronomes en Camargue. Vous avez tous les événements sur le site du ministère de la Culture. Voilà, très bonne journée à tous avec Radio Camargue.
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1: C'est du très beau temps, mais ça, vous le savez probablement. On s'est bien renseigné pour ce week-end donc de la Pentecôte. Alors, pas de vent déjà et surtout des températures qui vont grimper jusqu'à 31 degrés peut-être pour ce lundi à Nîmes. Une moyenne de 28 à 29 pour cet après-midi à l'intérieur des terres. 25 degrés au bord de l'eau au Gros-du-Roi. 26 degrés si vous êtes à Istres.
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0: C'est une nouveauté, le groupe est australien, Tame Impala, le titre c'est Dracula. Vous êtes sur Radio Camargue, n'ayez pas peur.
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0: Vous serez en forme pour dimanche avec ce temps magnifique, donc partout en Camargue et en Provence et à Martigues pour cette nouvelle foulée Martégal. Nous sommes partenaires, ce sera donc bien sûr au parc donc, de Figrolles pour une 11e édition. J'ai appris ça il y a peu, oui, comme quoi, 11e édition, ce rendez-vous donc sportif incontournable organisé par le Jogging Club de Martigues. Entre nature, effort et bonne humeur, chacun et chacune va trouver son défi avec ce superbe 21 km entre elles et ses 650 mètres de dénivelé. Vous êtes entraîné. Alors pour cette 11e édition, vous avez déjà, il faut avoir une licence valide pour info, parce que la participation nécessite donc la présentation de cette licence FFA valide et d'un pass prévention santé à jour. Vous aurez toutes les infos pour ces foulées Martégal sur notre site. On a bien répertorié tout ça, radio-camargue.com. Alors, à 10h30, Camille, pour l'Info Expresso, qu'est-ce qu'on a de neuf pour aujourd'hui ? Oh, Mattel qui bouscule les règles du jeu ou non ? À tout à l'heure pour en savoir plus. Pour la musique, c'est Estelle et Kanye West, American Boy, après la pause.
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0: Oui, Radio Camargue avec Carole G.
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0: Génial. Mattel, Camille, bouscule donc les règles du jeu donc avec Uno. Alors, Uno, tiens le jingle Uno.
2: Uno.
3: Oh.
0: Et oui. Alors, Uno Liars, ça se dit comme ça ?
3: Exactement.
0: Une nouvelle version explosive où le mensonge, le bluff et la manipulation deviennent en fait des stratégies officielles.
3: Oui, désormais les joueurs peuvent poser des cartes face cachée, annoncer une couleur ou un chiffre même si c'est faux, accuser un adversaire de mentir ou piocher en cas de bluff raté ou d'accusation injustifiée.
0: Il y a une raison à cela, attention, il y a une vraie raison.
3: Les études menées par Uno montrent que déjà 60% des Français ne connaissent pas les règles officielles. Et ça, c'est toujours source de conflit, c'est terrible. 40% des moins de 35 ans modifient volontairement les règles. Mais si, je t'assure, t'as la notice. Non, je l'ai perdu, mais je sais que dans le poisson. 30% surtout avouent tricher pour rendre la partie soi-disant plus amusante. Moi, c'est surtout parce qu'ils aiment pas perdre.
0: Moi, je suis pas dedans.
3: Non. T'es mauvais joueur, toi, ou pas? Est-ce que t'es mauvais perdant?
0: Non,
3: ça va. Bon, alors en l'occurrence, plutôt que de lutter contre ces pratiques, bon, ça va, on parle pas non plus d'un crime d'État, mais bon, Mattel a quand même décidé de les célébrer. Uno Liars reflète ainsi la manière dont les gens jouent réellement avec créativité, improvisation et négociation. Mattel ne change pas seulement les règles d'ailleurs, il réinvente l'esprit du jeu en assumant que le plaisir vient autant des cartes que des interactions humaines.
0: Nous, on a un slogan, on a travaillé à la chronique, comme tu dirais quoi toi pour le slogan à la fin?
3: Mentir n'est plus tricher, c'est également jouer. Voilà, c'est très moche.
0: C'est bien, bingo, t'as réussi.
3: Oui, bon, ça arrive au moins.
0: T'as gagné ton pari.
3: Oui.
0: Voilà pour Uno pour aujourd'hui. Uno.
3: Oh my god.
0: Teddy Swims pour la suite et les offres d'emploi à 11h moins le quart. 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

0: C'était bien Ray avec Radio Camargue. Vous savez quoi? Je lance le premier jingle de la saison.
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0: Et parce que les températures vont grimper facile jusqu'à 30 degrés pour dimanche et lundi après-midi. Et pour aujourd'hui, c'est pas mal non plus. On passe à nos trois offres d'emploi avec France Travail. On démarre avec cette société qui recrute un ou une réceptionniste en établissement touristique en contrat saisonnier donc de 5 mois. Le poste est basé à Port-Saint-Louis-du-Rhône. Un poste nécessitant 6 mois d'expérience ou un diplôme donc hôtelier avec maîtrise de l'anglais et de l'allemand. Alors c'est important de le préciser quand même. C'est vrai, j'aurais dû démarrer donc avec cela. Une maîtrise de l'anglais et de l'allemand, 6 mois donc, poste basé à Port-Saint-Louis. Une société recrute maintenant un agent administratif en CDD de 4 mois, poste basé à Saint-Rémy-de-Provence, pour assurer donc l'accueil physique et téléphonique donc du public, renseigner et orienter donc les administrés dans leurs différentes démarches. Maîtrise de l'outil informatique et bureautique demandée. Et puis cette société qui recrute en CDI à Istres, une assistante administrative pour assurer donc toutes les tâches administratives bien sûr, au sein d'une PME, voilà pour simple information. Alors une période en binôme et en accompagnement donc sera proposée par la responsable comptable et administrative. Voilà, ce CDI basé donc à Istres et toutes les offres d'emploi depuis lundi sur le site de la radio, radio-camargue.com. C'est Jackson tout à l'heure, c'est Billie Jean, plus de 2 milliards de vues sur YouTube, normal.
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1: Il est bien 11h, bonne route. Si vous devez faire le plein, ne quittez pas, ne bougez pas. Dans un quart d'heure, on a notre point carburant avec les stations les moins chères. On retrouve maintenant Kylian Tanguy pour le flash de 11h, Radio Camargue. Et la musique avec The Weeknd ou encore Taylor Swift et un Goldman. Ce sera nos actes manqués. Kylian, bonjour.
2: Bonjour à tous. Des affrontements à Paris cette nuit avant la finale de la Coupe de France entre l'OGC Nice et le RC Lens. Une importante rixe impliquant des supporters niçois a éclaté dans le 10e arrondissement. Au moins 6 personnes ont été blessées, dont une gravement. 65 personnes ont été interpellées et placées en garde à vue. Des armes blanches et des cagoules ont également été saisies. Plus de 2000 forces de l'ordre seront mobilisées ce soir autour du Stade de France. La consommation de carburant a reculé de 14% en France au mois de mai par rapport à l'an dernier. Une annonce du ministre de l'économie Roland Lescure, elle est liée à la hausse des prix à la pompe liée au conflit au Moyen-Orient. Le ministre estime que les particuliers et les entreprises adaptent désormais leurs déplacements à leur consommation face à cette flambée des coûts. Face à cette hausse, justement, le gouvernement renforce ses aides. La prime carburant employeur va être doublée avec un plafond porté à 600 euros par an. Les dispositifs pour les secteurs les plus exposés comme la pêche, l'agriculture, le transport ou encore le BTP sont aussi prolongés jusqu'à la fin août. Le Premier ministre a aussi expliqué que le pays devait désormais se tourner davantage vers l'électrique. Écoutez Sébastien Lecornu.
3: Nous, il faut qu'on joue sur notre atout. On a de l'électricité et on va bientôt en avoir de plus en plus à foison. Enfin, on va arrêter quand même de baser notre stratégie de consommation sur un truc qu'on produit pas. Donc là, il y a un moment de vérité. Soit on est myope et on continue la fuite en avant, soit on investit sur l'avenir. Et c'est un enjeu de souveraineté. Ce qui pendant longtemps a été un enjeu de climat devient désormais un enjeu de souveraineté. Est-ce qu'on veut encore être un grand pays ou pas et peser dans le monde? Bah, il n'y aura pas de grands pays qui seront dépendants d'hydrocarbures qui viennent de loin. Et vous le verrez, dans la compétition mondiale, l'électrification à marche forcée va se faire.
2: Patience derrière le volant, beaucoup de monde attendu sur les routes. Aujourd'hui pour le week-end de la Pentecôte, bison futé, voie rouge sur l'ensemble du territoire dans le sens des départs, orange dans le sens des retours. Ce sera notamment chargé vers la façade atlantique, la Méditerranée et la région Auvergne-Rhône-Alpes. Et puis Flavie Flament sort du silence après sa plainte pour viol contre Patrick Bruel. Dans une interview au groupe M6, l'animatrice affirme avoir été agressée en 1991 alors qu'elle n'avait que 16 ans. Flavie Flament conteste fermement la version de la défense de Patrick Bruel. Les avocats du chanteur évoquent une relation consentie. Voilà pour l'essentiel de l'actualité. Bonne journée à tous.
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1: On ne pouvait pas mieux espérer pour ce week-end de la Pentecôte avec du très beau temps aujourd'hui. Du très beau temps jusqu'à lundi avec des températures qui vont grimper facile jusqu'à 30 degrés. Alors les premiers barbecues, je crois que c'est pour ce week-end, on va faire les courses cet après-midi. Les températures, donc 29-30 degrés, je vous l'ai dit, pardon. Par exemple, dans le secteur de Nîmes, bien sûr, dans le département du Gard, où il fait toujours très chaud. 28 degrés si vous êtes à Saint-Laurent-des-Gouzes, au bord de l'eau. Une moyenne de 27 degrés entre donc Martigues, 27 à Martigues. Et puis une bonne moyenne de 26 également entre le Gros-du-Roi et Aigues-Mortes. Je suis bon, c'est réactualisé à l'instant par Météo France.
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0: Le point carburant, comme deux à trois fois par semaine sur notre antenne pour les différents bons plans et en plus pour ce week-end de la Pentecôte si vous devez rouler. On démarre avec le gasoil maintenant, il a très très bonne affaire. Se trouve donc du côté d'Arles, c'est le centre Leclerc, avenue de la Libération, qui affiche donc le tarif le plus bas à 2,09€, comme hier d'ailleurs le litre. Si vous roulez au sans-plomb 95, et bien direction Martigues. C'est l'enseigne Auchan, avenue Julien Olive, qui mène la danse avec un prix fixé à 1,99€. Et pour le sans-plomb 98, l'économie se fait cette fois sur la déviation d'Arles, à la station Total Energy, air donc des Cantarelles, qui écrase les prix avec un litre donc de sans-plomb 98 à 1,99€. Alors Leclerc Arles pour le diesel, Auchan Martigues pour le sans-plomb 95 et Total Arles pour le sans-plomb 98. Et voilà. C'est Radio Camargue, votre bonne radio qui vous donne de bonnes infos et des bons plans. Et on continue avec Jamelia tout à l'heure, avec Jake et Carla, avec Super Funk et le meilleur d'entre nous, Jean-Luc Rabanel, pour une nouvelle recette de cuisine. Est-ce que ce sera le veau de Pentecôte? Non, je crois pas que ce soit pour aujourd'hui. Bon, on va voir tout ça à 11h30.
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0: Lucky Star Super Funk et le DJ Fafa Monteco le Marseillais. Bien les amis, les amours, le chrono dans un tout petit quart d'heure. Les questions donc de cette journée, ce sont vos questions. Très bonnes questions. Une île de la Méditerranée et un joueur de tennis. Un fruit rouge, les éléphants. Un numéro de téléphone, peut-être le vôtre. Le film Psychose et puis de la bonne musique. Un artiste qui joue de la musique. À tout à l'heure avec Camille. Il dit comme ça, je joue de la musique. À tout à l'heure. Dans l'immédiat, Jean-Luc Rabanel, vous entendez derrière moi donc le pop concerto. Jean-Luc Rabanel, notre chef, et son commis, Florent Mounier, pour notre recette du jour. Messieurs, bonjour.
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2: Ah, c'est l'heure d'aller dans les plus belles cuisines de Provence et de Camargue avec le chef Jean-Luc Rabanel. Chef, bonjour.
3: Tu es toujours très précis, hein, à l'heure précise, pointes toujours ton bout du nez et puis... Et je te vois en train de zioter donc de partout.
2: S'il y a bien un rendez-vous pour lequel je ne suis jamais en retard, c'est celui-ci, chef. Autant, tu vois, pour aller chez le dentiste, il peut m'arriver d'avoir 15 minutes de retard. Autant là, pour le chef Jean-Luc Rabanel, jamais. Chef, bon, aujourd'hui, on se fait une jolie salade. Mange salade, jamais malade. Et surtout, mange les salades Rabanel. Alors là, fais-toi plaisir. Hein. C'est une salade qui peut se manger aussi bien chaud que froid.
3: Oui, effectivement. Donc, en ces périodes donc, de transition, on a toujours envie de cuisiner donc de la fraîcheur, mais éventuellement, ben, pour le soir, donc d'avoir un petit peu de tiédeur dans les plats. Donc, une salade donc très simple à base donc de riz donc de Camargue. J'aime bien en ce moment donc le riz noir donc de Camargue, qui est absolument donc délicieux. Le seul problème, c'est que ça demande un petit peu plus longtemps de cuisson. Mais bon, on n'est pas pressé. On peut le préparer pour le soir même ou pour le lendemain. Petite astuce toujours pareil, pour prendre donc pour cuire donc ce riz noir, fameux riz noir de Camargue, n'hésitez pas à utiliser bien sûr votre bouillon donc de légumes préféré, hein. Deux doigts à la hauteur donc de bouillon de légumes, que la quantité donc de riz on couvre, dès que ça commence à fumer on laisse donc cuire donc à couvert et puis tout va bien. Sur ce riz rouge de Camargue, j'ai envie de profiter aujourd'hui donc des dernières asperges vertes, j'ai envie de profiter donc des derniers petits pois, j'ai envie de profiter également des fèves, il me faut également un oignon. Grosso modo, il me faut donc pour 4 personnes 300 grammes de riz, 12 asperges, 200 grammes de petits pois, 150 grammes de fèves donc écossais, un oignon doux, deux gousses d'ail et 1 litre donc de bouillon de légumes. Ça y est, vous avez tout. Il nous faudra également donc de la menthe, bien sûr du sel, fleur de sel de Camargue, huile d'olive et poivre. Donc deux possibilités, c'est en définitive, je vais vous donner deux possibilités, mais c'est pas la première que je préfère. Donc la première, c'est éventuellement de cuire donc le riz façon également pilaf, mais faites-le comme je vous ai dit, et à la fin, mettez donc l'oignon blanc émincé, vous aurez un vrai riz pilaf qui ne collera pas, qui sera bien meilleur. Le restant, ben, les asperges, on les a blanchis, les petits pois, les fèves également, donc il suffit de les tailler en petits morceaux, donc de mélanger, de faire un très bon assaisonnement. Si toutefois on veut le repasser au four, c'est très simple, un papier d'alu, donc le soir on se mange une garniture, en définitive, très gourmande. S'il y en reste pour le lendemain, ben voilà, on a de salade, donc très très intéressante, sur laquelle on pourra rajouter éventuellement quelques tomates cerises, quelques feuilles donc de basilic, ça y est, on a les premières, elles sont là, donc c'est génial. Donc voilà, régalez-vous avec tout simplement une salade de riz noir de Camargue aux légumes du printemps.
2: 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Chef, merci beaucoup et on te retrouve demain, même endroit, même heure sur Radio Camargue à 11h30 donc.
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0: Oui, Radio Camargue avec les Pussycat Dolls.
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0: Notre bonne fin de semaine et un nouveau chrono, un nouveau quiz de culture générale. C'est lancé de quelle île de la Méditerranée Raphaël Nadal est-il originaire? C'est Ibiza ou Majorque?
2: Tu
0: le savais?
2: Oui, je le savais parce que j'étais dans les Baléares.
0: Dans quelle direction? Ça va toi? Dans quelle direction le soleil se lève-t-il?
2: À l'est.
0: Oui,
2: le se couche à l'ouest.
0: Quel de ces fruits rouges pousse dans un arbre? La fraise, le cerise ou la framboise?
2: Le cerise, je sais pas, mais la cerise certainement.
0: J'ai dit le cerise.
2: Oui, mais c'est pas grave.
0: Ce matin, dis donc. Quelle super capacité les éléphants possèdent-ils?
2: Paraît-il la mémoire.
0: Quel est le numéro de téléphone des urgences pour le Canada et les États-Unis? Tu l'as, hein?
2: Le 911?
0: Oui, c'est ça. C'est pas 555 qui sont 12. Combien de faces un cube possède-t-il? 4, 6 ou 8?
2: 6.
0: 2, 3, 4, 6. C'est ça.
2: 6, oui.
0: À quel réalisateur doit-on le film Psychose en 1960?
2: Alfred Hitchcock.
0: Oui, on va terminer donc ce chrono. Les amis, les amours, est-ce que c'est prêt? J'ai un bug ou j'ai pas de bug? Tiens, justement, Camille, regarde, écoute. Écoute. Qui joue de la musique?
2: Hein?
0: J'ai un bug. Qui joue de la musique?
2: Je sais pas, Mathieu Chédid.
0: Pourquoi Mathieu Chédid?
2: Je sais pas, parce qu'on a parlé en début de semaine.

0: sur Radio Camargue. Et Naïka, avant les infos de midi et la météo, bien sûr. Oh, quelle belle météo!
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0: Voilà, il est bien midi, peut-être bon début de week-end, ce week-end de la Pentecôte. Tenez dans un quart d'heure un backstage exceptionnel, nous vous dirons avec Camille qui est l'artiste la plus programmée dans les festivals cet été. Ne bougez pas. C'est mon expression favorite, ne bougez pas. Météo complète, bien sûr, c'est du beau temps. Juste après le flash de Théo Mollet. Bonjour Théo.
1: Bonjour Christophe, bonjour à tous. L'info en Camargue est dans la région avec du monde sur la route aujourd'hui pour le week-end de la Pentecôte. Un hommage rendu aux Tziganes demain à Arles et le festival Aéro-BD qui célèbre ses 10 ans ce week-end à Istres. Mais avant ça, un rapide coup d'œil sur la météo. Du soleil toujours au programme cet après-midi, que ce soit dans le Gard en Camargue ou sur le reste des Bouches-du-Rhône. C'est plutôt calme concernant le vent. Pour les températures, comptez 20 degrés au Sainte-Marie-de-la-Mer, 22 à Port-Saint-Louis-du-Rhône, 25 degrés à Arles, 26 à Istres et puis 28 du côté de Nîmes. Patience sur la route, vous serez nombreux cet après-midi à prendre la voiture pour le week-end de la Pentecôte. C'est rouge dans le sens des départs, orange pour les retours dans le département comme dans toute la France. Évitez de prendre la 7 vers Marseille à partir de 14h cet après-midi. Pareil sur la 8 en direction de Nice vers 16h. Le collectif THT Fausse Gare réclame l'arrêt du projet de ligne à très haute tension après l'abandon de carbone. Selon le retrait de la giga-usine de panneaux solaires fragilise tout l'argumentaire du projet électrique entre le Gard et Fos-sur-Mer. Le collectif estime que les besoins énergétiques annoncés pour la zone industrielle ne sont plus justifiés. Le collectif demande désormais une remise à plat complète du dossier et n'exclut pas de nouvelles actions contre le projet. Un homme armé d'un couteau a été interpellé hier soir à Nîmes après une altercation près des boulevards Gambetta et Amiral Courbet. Une bagarre entre deux hommes a éclaté devant un hôtel lorsqu'une personne a sorti une arme blanche. La police municipale, déjà présente dans le secteur pour sécuriser la pégoulade de la feria, est rapidement intervenue. Aucun blessé n'est à déplorer et une enquête a été ouverte. Arles rendra demain hommage aux Tziganes internés au camp de Salier entre 1942 et 1944. La cérémonie aura lieu à 15h devant la stèle du camp sur la départementale 37. Elle se tiendra à la veille du pèlerinage gitan au Sainte-Marie-de-la-Mer. La consommation de carburant a reculé de 14% en France au mois de mai par rapport à l'an dernier. Une annonce du ministre de l'économie Roland Lescure. Elle est liée principalement à la hausse des prix à la pompe liée au conflit au Moyen-Orient. Le ministre estime que particuliers et les entreprises adaptent désormais leurs déplacements et leur consommation face à cette flambée des coûts. Les délais sont encore trop longs en France et dans la région pour obtenir un rendez-vous médical. 42 jours en moyenne pour consulter un cardiologue, 32 jours pour un dermatologue. C'est simple, plus de 70% des rendez-vous dans ces spécialités sont obtenus au-delà d'une semaine. Conséquence, certains patients renoncent à se soigner. Anne Bellu est dermatologue. Elle assure qu'il n'y a pas assez de spécialistes à cause du numerus clausus en faculté de médecine et d'une population vieillissante.
2: Plus de travail et moins de main-d'œuvre. Une population en même temps qui vieillit et qui augmente encore la quantité de travail. Nous, on fait autant que nous pouvons, si vous voulez. Vous imaginez bien, nous sommes médecins, nous sommes là pour soigner. C'est pas une situation qui nous satisfait de voir que l'accès aux soins est compliqué. Il y a 32 jours, globalement, il y a un certain nombre de problèmes dermatologiques qui peuvent être traités par le médecin généraliste. Le parcours de soins du patient, c'est d'abord d'aller voir son médecin généraliste qui traitera un certain nombre de choses et qui aura recours au dermatologue quand il estimera en avoir besoin, si vous voulez. Si vous demandez aux gens s'ils ont eu du renoncement aux soins, c'est aussi parfois parce qu'il n'y avait pas besoin d'avoir accès au dermatologue.
1: Des propos recueillis par Mylène Desbac. Et puis, le festival Aéro-BD célèbre ses 10 ans ce week-end à Istres. Plus de 50 auteurs de bandes dessinées, des animations autour de l'aéronautique et même de la réalité virtuelle sont annoncées. L'entrée sera gratuite. Jacques Terrence.
3: Oui, pendant 2 jours, le public pourra rencontrer plus de 50 auteurs et autrices de bandes dessinées venus de toute la France et de l'étranger. Cette année, l'invité d'honneur est le dessinateur belge Dan Verlinden, connu notamment pour son travail sur Le Petit Spirou ou encore Soda. Au programme également des séances de dédicaces, des simulateurs de vol, de l'aéromodélisme, des ateliers de dessin en réalité virtuelle et augmentée, mais aussi un espace lecture pour les enfants. Le festival va se dérouler à la Halle Polyvalente d'Istres entre 10h et 18h. Et donc l'entrée est gratuite.
1: Merci Jacques et bonne journée avec Radio Camargue.
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0: Est-ce qu'on démarre avec les températures? Alors 27 à 28 degrés actuellement si vous êtes à Aubais, du côté des Guières, 29 degrés à Avignon, 25 degrés au Sainte-Marie-de-la-Mer, avec la fête des Gitans pour ce week-end donc de la Pentecôte et pour la feria de Pentecôte à Nîmes, une bonne moyenne de 30 degrés tout au long de ce week-end avec peut-être même une petite pointe à 31 degrés. Pas de vent et un franc soleil.
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0: Rita sur Radio Camargue. On tend l'oreille, c'est du live.
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0: Oui, vous l'avez entendu, Backstage Live. Alors comme chaque année, les festivals donc s'apprêtent à accueillir des centaines de milliers de spectateurs, oui. Et chez nous. Mais une question qui brûle les lèvres de toutes et tous. Qui sont les artistes les plus programmés dans ces festivals? Attention, attention. Eh oui.
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3: Et selon le site Info Concert qui a analysé les programmations de 734 festivals, c'est donc Lisa. L'interprète du tube Soleil Bleu domine le classement avec 35 festivals à son agenda. En deuxième position, on retrouve Feu Chatterton, le groupe parisien qui enchaînera 28 festivals.
0: C'est un groupe de live en même temps, là pour le coup.
3: Le podium est complété par Sam Sauvage, on rappelle, victoire de la musique.
0: Bien sûr,
3: véritable boule d'énergie qui se produira 25 fois cet été.
0: Pas mal, pas mal. Qui on a aussi?
3: Christophe Maé.
0: Attends, bouge pas, écoute en plein.
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0: Là, c'est une version acoustique de la lune.
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0: Donc on a Christophe Maé, on a qui aussi?
3: On a aussi Elena, Gaëtan Roussel, Charlotte Cardin et Vanessa Paradis qui sont très bien placés.
0: Ça alors, on suivra tout ça évidemment.
3: Oh oui.
0: Et puis on vous donne d'ores et déjà donc la date du 2 juillet à Salon de Provence, au château de Lampéry. Christophe Maé, grand copain de Radio Camargue, il était venu nous voir il y a quelques semaines. Allez, on poursuit. Avant le journal des sports, Enrique Iglesias.
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0: Amel Bent avec Radio Camargue. On est vraiment séduit par cette nouvelle chanson, ce nouveau tube, ce nouveau hit. Je voudrais vous rappeler que le petit train de Camargue fait une halte au Sainte-Marie de la Mer. Alors c'est la fête des Gitans au Sainte-Marie avec ce superbe temps. On a du beau temps partout, ça on le sait. Non, c'est au Sainte-Marie pour pour nous embarquer donc dans cette belle escapade entre les gens des Méditerranées pour découvrir, redécouvrir donc l'histoire envoûtante du vaisseau de pierre, cette vision majestueuse donc de l'église des Sainte-Marie surgissant comme un navire sacré entre ciel, sable et mer. Là, je m'adresse également pour celles et ceux qui sont sur la route, donc direction les Sainte-Marie. Vous apercevrez très très vite donc la croix de Camargue. Donc cette parenthèse fascinante à retrouver en podcast sur le site de la radio, radio-camargue.com. Finale de Coupe de France aujourd'hui, ce soir entre Nice et le Racing Club de Lens. On fait un point sport maintenant, il est 12h30. La rédaction, bonjour.
1: Bonjour à tous, à la une de l'actu sportive du football. C'est soir de finale de Coupe de France. Nice affronte Lens au Stade de France. Coup d'envoi à 21h. Un affrontement entre deux clubs avec des dynamiques opposées cette saison. Lens a fini deuxième et s'est qualifié pour la Ligue des Champions, alors que Nice devra jouer les barrages la semaine prochaine pour se maintenir en Ligue 1. Autre finale à suivre ce soir, mais en rugby, celle de la Challenge Cup, la petite sœur de la Champions Cup. Montpellier est opposé à la province irlandaise de l'Ulster. Coup d'envoi à 21h également. En tennis, on connaît désormais le tableau hommes et femmes de Roland-Garros, le tournoi du Grand Chelem parisien. Loïs Boisson sera opposée à la russe numéro 22 mondiale Anna Kalinskaya, la niçoise Diane Parry à l'ukrainienne Anelina Kalinia. Chez les hommes, duel 100% français entre Hugo Gaston et Gaël Monfils et entre Hugo Humbert et Adrian Manarino. Benjamin Bonzi sera opposé au numéro 2 mondial Alexander Zverev et le lyonnais Giovanni Pesci-Pericard à Novak Djokovic, numéro 4 mondial. Arthur Fils fera face à Stan Wawrinka, Arthur Hinderknecht et Valentin Vacherot seront opposés à des qualifiés. En basket, il va falloir se lever tôt la nuit prochaine. C'est le match 3 de la finale de la conférence Ouest entre les Spurs de San Antonio, emmenés par Victor Wembanyama et le Thunder d'Oklahoma City. La rencontre est à 2h30. Les deux équipes sont à égalité, un partout dans la série. Voilà pour l'essentiel de l'actu sportive.

0: Billy Ocean.
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0: Et musique soleil, hein. Et oui, nous sommes en phase. Voilà, une belle après-midi, bien chaude. 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Alexandra, à 13h, je vous embrasse. Bon week-end à lundi. Avec Camille, on sera là lundi, bien sûr. Et puis Alicia Keys dans une petite seconde.
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0: entreprises aux situations très différentes. Une décision critiquée par les organisations patronales qui évoque une double peine pour les entreprises. La Commission européenne a validé une aide de l'État française destinée aux pêcheurs touchés par la hausse des prix du carburant liée aux tensions au Moyen-Orient. Le dispositif représente environ 13 millions d'euros et permet de compenser une partie du coût du gasoil avec une aide allant de 20 centimes par litre en avril à 35 centimes en mai. Bruxelles a jugé cette mesure conforme aux règles de concurrence car elle est temporaire et ciblée. Le collectif des victimes de Notre-Dame de Bétharram a adressé une lettre au pape Léon XIV pour demander une audience lors de sa venue à Lourdes en septembre. Les victimes proposent notamment la reconnaissance de la responsabilité de l'Église, une meilleure formation des prêtres et séminaristes, ainsi qu'un accompagnement renforcé des victimes et des auteurs. Le joueur du Paris Saint-Germain, Achraf Hakimi, est entendu ce matin par la justice pour contester son renvoi en procès pour viol. Mis en examen puis placé sous contrôle judiciaire, le footballeur a été renvoyé en procès en février dernier. Si son recours est rejeté, il sera jugé par la cour criminelle départementale des Hauts-de-Seine à une date encore inconnue. L'affaire remonte à début 2023 lorsqu'une jeune femme a déclaré avoir été violée après avoir rencontré le joueur sur les réseaux sociaux. Un mot sur les violents affrontements qui ont éclaté à Paris impliquant des supporters de l'OGC Nice la veille du match contre le RC Lens prévu ce soir. Plusieurs blessés sont à déplorer dont un grave et une soixantaine de personnes ont été interpellées. Le maire de Paris a évoqué ce vendredi une centaine de supporters de l'OGC Nice affichant pour certains une proximité avec l'extrême droite. Le maire de Nice, Eric Ciotti, a appelé à ne pas amalgamer l'ensemble des supporters niçois à une minorité violente, tout en condamnant les débordements. Le président américain Donald Trump a annoncé l'envoi de 5000 militaires américains supplémentaires en Pologne, selon un message publié sur son réseau Truth Social. Ce déploiement intervient dans une phase de réajustement des forces américaines en Europe. Début mai, des retraits de troupes avaient été évoqués en Allemagne, tandis que d'autres mouvements avaient été temporairement gelés ou retardés. Et enfin, un point cinéma avec le Festival de Cannes, J-1 avant le palmarès. Et aujourd'hui, c'est le dernier jour des projections en compétition officielle avant la cérémonie de clôture prévue demain. Ce soir, c'est au tour de l'aventure rêvée de Valechka Grisbach et Histoire de la nuit réalisée par Léa Missius. Fin de ce flash, excellent après-midi à tous.
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0: Radio Camargue, excellent vendredi après-midi, c'était Avril Lavigne.
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0: Eh oui, vendredi, ça fait du bien. On est tellement heureux de voir arriver cette journée. Bah, surtout que là, l'après-midi s'annonce plutôt très bonne, avec pas mal de choses au programme. Les infos insolites, on parlera de l'énorme cadeau qu'on vous offre. On vous fait la totale Céline Dion. Et puis, il y aura aussi beaucoup de musique. 30 minutes de musique avec Christophe Maé, Dua Lipa ou encore Bruno Mars. I Just Might, tout de suite sur Radio Camargue.
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0: Auria à l'instant sur Radio Camargue, excellent après-midi.
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0: Dimanche, Nature en fête à Miramas vous invite à vivre une grande journée en plein air où la nature devient un terrain de découverte, de plaisir et d'inspiration. 150 stands et animations gratuites pour apprendre à mieux consommer, cuisiner autrement, jardiner avec bon sens, bouger en douceur, prendre soin de soi et comprendre les enjeux essentiels autour de l'environnement, l'eau et la préservation de la planète. On flâne, on teste, on goûte, on échange. Une sortie parfaite pour respirer, s'émerveiller et se reconnecter à l'essentiel. Si vous cherchez des autres idées sorties pour le week-end, elles se trouvent toutes sur radio-camargue.com. On se retrouve après la pub avec Whitney Houston accompagnée de Faith Evans et Heartbreak Hotel qui arrive. Très bon vendredi après-midi à tous.
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1: Bonjour à tous, soyez les bienvenus sur Radio Camargue, il est 14h. On va retrouver là ou encore Kenny Williams pour Come Back to Me juste après les infos présentées par Théo Mollet. Ça se passe maintenant.
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3: Bonjour à tous, à la une de l'actualité, le gouvernement a confirmé le gel des allègements de cotisations sociales accordées aux entreprises sur les bas salaires, malgré la hausse du SMIC prévue au 1er juin. Le gouvernement justifie cette décision par un coût jugé trop élevé et un dispositif pas assez ciblé qui profiterait selon lui à des entreprises.

0: notamment la reconnaissance de la responsabilité de l'Église, une meilleure formation des prêtres et séminaristes, ainsi qu'un accompagnement renforcé des victimes et des auteurs. Le joueur du Paris Saint-Germain, Achraf Hakimi, a été entendu ce matin par la justice pour contester son renvoi en procès pour viol. Mis en examen puis placé sous contrôle judiciaire, le footballeur a été renvoyé en procès en février dernier. Si son recours est rejeté, il sera jugé par la cour criminelle départementale des Hauts-de-Seine à une date encore inconnue. L'affaire remonte à début 2023 lorsqu'une jeune femme a déclaré avoir été violée après avoir rencontré le joueur sur les réseaux sociaux. Un mot sur les violents affrontements qui ont éclaté à Paris impliquant des supporters de l'OGC Nice la veille du match contre le RC Lens prévu ce soir. Plusieurs blessés sont à déplorer dont un grave et une soixantaine de personnes ont été interpellées. Le maire de Paris a évoqué ce vendredi une centaine de supporters de l'OGC Nice affichant pour certains une proximité avec l'extrême droite. Le maire de Nice, Eric Ciotti, a appelé à ne pas amalgamer l'ensemble des supporters niçois à une minorité violente, tout en condamnant les débordements. Le président américain Donald Trump a annoncé l'envoi de 5000 militaires américains supplémentaires en Pologne, selon un message publié sur son réseau Truth Social. Ce déploiement intervient dans une phase de réajustement des forces américaines en Europe. Début mai, des retraits de troupes avaient été évoqués en Allemagne, tandis que d'autres mouvements avaient été temporairement gelés ou retardés. Et enfin, un point cinéma avec le Festival de Cannes, J-1 avant le palmarès. Et aujourd'hui, c'est le dernier jour des projections en compétition officielle avant la cérémonie de clôture prévue demain. Ce soir, c'est au tour de l'aventure rêvée de Valechka Grisbach et Histoire de la nuit réalisée par Léa Missius. Fin de ce flash, excellent après-midi à tous.
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0: Cheryl Cole sur Radio Camargue.
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0: 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Allez, pour atteindre 15h, on va retrouver Jennifer Lopez, Save Me Tonight. Très bel après-midi à tous.
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2: Excellent vendredi après-midi accompagné de Radio Camargue, il est 15h. On va retrouver les infos et puis juste après il y aura Taylor Swift et Maroon 5 pour Sugar. Bienvenue.
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4: Bonjour à tous, Gabriel Attal se lance officiellement dans la présidentielle 2027. L'ancien Premier ministre a annoncé sa candidature aujourd'hui dans l'Aveyron. Il veut mener une campagne de terrain avec plusieurs priorités déjà affichées comme l'éducation, l'accès aux soins, l'intelligence artificielle, les retraites ou encore l'immigration économique. L'Union européenne valide les aides françaises aux pêcheurs face à la flambée des carburants. Bruxelles autorise un soutien de 13 millions d'euros avec une remise de 20 centimes par litre en avril et 35 centimes en mai, une mesure mise en place après la hausse des prix du pétrole. On dépassait les 400 km de bouchons cumulés en ce début d'après-midi, début du long week-end de la Pentecôte. Parmi les axes les plus encombrés, le périphérique parisien et la 86 pour quitter l'Île-de-France, la 1 et la 2 dans le nord, la 7 et la 75 en direction de la Méditerranée. Et une

0: ne pas les consommer, vous pouvez les rapporter en magasin. La nuit européenne des musées revient demain partout en France. Des centaines de musées vont ouvrir gratuitement leurs portes avec des animations parfois insolites, des visites à la lampe torche, des DJ sets, du cosplay, de la réalité virtuelle ou encore des enquêtes grandeur nature. Et justement, qui sont les plus grands amateurs de musées dans le monde? Une étude dresse le classement des pays où les habitants fréquentent le plus les expositions et les lieux culturels. Daniel Giacomella.
1: Oui, et c'est la Chine qui arrive largement en tête. 18% des personnes interrogées disent avoir visité un musée au cours des 12 derniers mois. L'Inde est deuxième, l'Italie, la Grande-Bretagne juste derrière. La France se classe cinquième à égalité avec le Mexique et le Brésil, avec 9% des habitants interrogés qui ont poussé les portes d'un musée récemment. Les lieux culturels les plus visités en France, c'est le Louvre, avec près de 10 millions de visiteurs chaque année. Le musée d'Orsay et le centre Pompidou ferment le podium. Le premier musée en dehors de Paris dans ce classement, c'est le Mucem à Marseille. Il est septième avec plus d'un million de visiteurs.
0: Merci Daniel, excellent après-midi à tous.
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0: Nous sommes vendredi, tout va bien. Vous écoutiez Mouni sur Radio Camargue.
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0: Et lundi, c'est férié. La mythique fête de la transhumance revient illuminer Saint-Rémy de Provence. Vous allez retrouver 4000 moutons, agneaux, béliers accompagnés de chèvres et d'ânes de transhumance qui vont défiler en plein cœur de la ville, guidés par des bergers en costume d'époque. Et il y aura également l'arrivée du troupeau sur le plateau de l'Acro, deux tours de ville spectaculaires, une journée rare, vivante et chaleureuse qui fait revivre une pratique ancestrale et vous plonge au cœur d'un patrimoine vivant inoubliable. Pour plus d'idées sorties, vous avez rendez-vous sur radio-camargue.com. 30 minutes de musique non-stop arrive avec Kin, Rihanna ou Charlotte Cardin. Vous l'avez compris, tant pis pour elle qui débarque tout de suite. Ne bougez pas.
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0: Matt Cohn à l'instant sur Radio Camargue.
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0: On se quitte avec Shakira, Die Die, la chanson de la Coupe du Monde de foot. Et puis tiens, reparlons un petit peu de Céline Dion. 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Allez, c'en est tout pour moi. Je vous donne rendez-vous lundi 13h à suivre. Et bien Guillaume, Jérôme et Émilie qui vous attendent. Passez une très belle journée et un excellent week-end toujours avec Radio Camargue. Salut tout le monde!
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1: Bon vendredi et merci d'avoir choisi Radio Camargue. On attaque l'émission avec Amel Bent, Où je vais, Star Sailor également. Et à 16h, on va retrouver l'info régionale tout de suite, présentée par Jacques Terrance sur Radio Camargue. 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
2: 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Bonjour Guillaume, bonjour à tous. L'info en Camargue et dans la région, et la route très chargée ce soir dans les Bouches-du-Rhône et dans le Gard. La circulation SNCF interrompue après un souci de caténaire et puis les journées nationales de quête de la Croix-Rouge ce week-end. Avant ça, un rapide coup d'œil sur le temps. Et c'est un grand soleil sur la Camargue pour la journée de demain. 21 à 31 degrés pour les températures. 21 par exemple au Gros-du-Roi, 28 à Arles et 31 degrés à Nîmes. Et déjà beaucoup de monde sur les grands axes en direction de la Méditerranée. À 15h, on dépassait par exemple les 40 km de bouchons autour de l'arc méditerranéen. La 54 est l'un des axes les plus compliqués en direction de l'Espagne, tout comme la 9 évidemment. La 7 aussi en direction de Marseille ou de la Côte d'Azur, et ça ne va pas s'arranger a priori avant la fin de journée, classée rouge par Bison Futé. Et la galère sur les rails également ce soir. La circulation des trains est interrompue cet après-midi entre Nîmes Centre, Avignon, Marseille et Paris, en cause un défaut de caténaire selon la SNCF, avec des câbles électriques tombés sur les installations. Des retards de plus de 3 heures sont annoncés actuellement, avec une reprise normale prévue autour de 18 heures. Dans l'actualité également, la Croix-Rouge française en Camargue lance ce week-end ses journées nationales de quête. Vous allez voir les bénévoles pendant une semaine, Théo Mollet.
3: Oui, des dizaines de bénévoles seront mobilisés partout sur le territoire, dans les rues au feu rouge ou encore dans les supermarchés, pour récolter des dons indispensables au fonctionnement de l'association. Elle rappelle que les besoins augmentent chaque année, notamment avec la

0: au Cintre ou encore le festival Aéro BD à Istres dont on vous parlait ce matin, et bien sachez que la cerise sera à l'honneur demain à Salon de Provence. Les producteurs locaux donnent rendez-vous de 8h à 13h demain sur la place de l'Hôtel de Ville au programme des dégustations et des produits de saison autour de la cerise, et puis pourquoi pas tenter en clafoutis ou en confiture. Voilà pour l'essentiel de l'actu. Bonne fin de journée à tous à l'écoute de Radio Camargue.
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2: Il va faire super beau demain sur la Camargue, le soleil va briller toute la journée, les températures elles sont au top. Demain matin, 22 degrés à Istres, on aura 25 à Arles-Aramon et à Fourques, et l'après-midi ça montera encore et on devra atteindre un maximum de 29 degrés. On vous souhaite la bienvenue sur Radio Camargue, voici Star Sailor et Fort to the Floor.
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0: pour certains, hein, ceux qui opposent le lundi, parce que c'est le fameux lundi où si tu travailles pas, bah, tu poses une journée, quoi.
1: Ouais. Ce mois de mai, là, il est quand même fou, hein.
0: Alors, tu sais quoi? Il est curieusement reposant pour certains, épuisant pour d'autres, je trouve.
1: Voilà. Long. Je suis d'accord.
0: C'est vrai qu'il est long, ce mois de mai, ressenti 2 mois d'affilée d'un coup.
2: Ressenti janvier.
0: Ah oui,
1: non,
0: oh là
1: quand
0: là.
1: Même pas.
0: Le mois de janvier était long aussi, hein. Bon, j'espère que vous allez bien, ça va l'équipe, en forme, Jérôme?
1: Ouais.
2: Bien sûr, comment ça passe?
0: Oui, bien, Émilie en pleine forme aussi.
1: En pleine forme, tout va bien.
0: Bon, bah, c'est parfait, on est prêt pour une belle émission. On va vous accompagner jusqu'à 19h, vous le savez, avec plein de bonne humeur. Il y aura plein de rigolades. Il y aura aussi tous vos rendez-vous. Il y aura le Star Flash, il y aura le jeu tout à l'heure. On aura aussi dans l'émission notre petit fil rouge. Alors, le petit fil rouge aujourd'hui, c'est un truc de parents. Vous avez beau l'avoir dit 20 fois à vos enfants, ok? Ils continuent de le faire. Voilà. Et j'aimerais savoir ce que c'est, parce qu'on doit pas avoir tous les mêmes trucs. Ou alors, on va justement se retrouver sur les mêmes trucs. Ça va être rigolo. 07 44 88 50 40 pour nous envoyer vos messages. Vous le faites dès maintenant. Et en attendant, nous, on va profiter des tubes sur Radio Camargue avec dans quelques instants Tame Impala et Jenny.
1: Qu'est-ce que j'adore ça.
0: C'est bien ça, hein.
1: Oh là là.
0: C'est Dracula là qui arrive dans quelques instants sur Radio Camargue. À tout de suite.
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1: Le fil rouge, aujourd'hui on va parler de ces trucs de... Alors c'est surtout de parents forcément, parce que quelles sont ces choses que vous avez dit 20 fois à vos enfants? Si ce n'est 40, si ce n'est 60 ou 100 fois. Et pourtant, ça continue de le faire et c'est très pénible. Est-ce qu'il y a un truc qui te vient en tête, Jérôme, toi?
2: Ah ouais, j'en ai deux, moi. Alors, il y a la chaise à table, c'est-à-dire que quand on a fini de manger, je ne sais pas par quelle magie, la chaise est toujours au milieu du salon.
1: Ah oui, ouais, c'est ballot.
3: Elle ne remet pas la chaise sous la table.
2: Elle ne le remet pas, c'est insupportable de le faire tout le temps.
3: Ouais,
2: tu vois,
3: Et t'as voulu de lui répéter.
2: Oui.
1: Moi aussi, c'est un problème de chaise à la maison. C'est que numéro 2 et numéro 1 se balancent sur leur chaise. Ça m'agace.
3: Ah.
1: Et je dis arrête de te balancer sur ta chaise. Arrête de te balancer. Tous les jours, je dois le dire. Et tous les jours, ça se balance. Et un jour, j'ai envie de pousser la chaise dans l'autre sens. Tu sais, juste pour lui dire tiens, je t'avais dit.
2: Il y a une de mes filles qui le fait. Et puis deux, trois fois, vu que j'étais dans. En fait, les chaises pour manger sont derrière le canapé, donc je suis derrière elle me voit pas, et quand elle se balance je me mets un petit coup derrière.
1: Voilà, c'est ça.
2: Quand tu le fais 3-4 fois, généralement ça fait plus.
1: Voilà, moi si je le fais, il se casse la nuque sur le meuble de la cuisine, enfin donc c'est pas intéressant. C'est pour ça que je ne le fais pas et que je me retiens, mais voilà.
2: Et il y a aussi la lumière dans le hall, parce que j'ai une espèce de buanderie avant les toilettes qui est tout le temps allumé.
1: Ouais, c'est aussi la lumière, ils ont un truc qui, je sais pas pourquoi. Pourtant les interrupteurs sont au niveau de leur visage, donc normalement ils devraient le voir, quoi.
2: Non, je dis que j'envoie la facture directement.
1: Écoutez, on va en parler aujourd'hui. Les parents, c'est le moment de vous lâcher. Quelle est la chose que vous avez dit 20 fois à vos enfants mais qu'ils continuent quand même de faire? 07 44 88 50 40. Sur Radio Camargue, on va parler de cadeaux dans quelques instants, et puis avant ça on repart avec Organize et I Never Knew Love Like This Before.

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1: Allez avec moi. On va parler du festival Les Nuits, c'est le premier épisode, le premier épisode, c'est pas un épisode, c'est pas une série. On parle de la première édition voilà, du festival Les Nuits. 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Voilà, vous savez tout. Dans un instant, il y aura le Star Flash. Émilie, on va parler de quoi dans notre Star Flash?
2: Ah, c'est drôle, on va parler de John Travolta. Vous vous rappelez, on en a parlé cette semaine avec son nouveau look et son béret. Bah, je sais pourquoi il est comme ça avec son béret. Et c'est pas la calvitie.
1: Bon. Eh ben, on va parler de ça dans un instant. Bougez pas, le suspense, c'est insoutenable. Voici d'abord Shawn Mendes et Camila Cabello et Señorita sur Radio Camargue.

0: Pink sur Radio Camargue avec Sober.
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0: Allez, le Star Flash, l'actu People, Média, Télé, on fait le point maintenant avec Émilie. On parle de quoi, Émilie, pour commencer?
2: Eh bien, écoute, on va commencer avec John Travolta, parce qu'on en a parlé cette semaine. L'acteur fait beaucoup parler à Cannes en ce moment à cause de son look. On le voit toujours avec un béret sur la tête et des lunettes. Et je sais pourquoi. Donc, dans la semaine, tu avais évoqué peut-être la possibilité que ce soit à cause de sa calvitie qu'il aimerait cacher et tout.
0: Peut-être.
2: Pas du tout. En fait, il y a une vraie raison à tout ça. Il est à Cannes pour présenter son premier film en tant que réalisateur. Et en gros, il voulait marquer un petit peu le coup et se différencier du côté acteur. Il s'est renseigné. Il a vu que les réalisateurs des années 20, 30, 40, souvent, ils portaient un béret. Et du coup, il s'est dit, je vais en porter un pour adopter un petit peu le look réalisateur de l'ancien temps.
0: Alors le côté, j'ai 20 ans alors que j'en ai 74, là, comment on fait?
2: Enfin, ça, c'est autre chose. Ça, c'est parce que c'est le meilleur ami de Cher et du coup, comme ils s'entendent beaucoup, ils ont voulu faire un truc en commun.
0: Ouais, ils ont des discounts chez un plasticien.
3: Il a le béret pour cacher tous les fils qui tendent son visage.
0: Si t'enlèves le béret, il y a toutes les agrafes qui pètent. Enfin bref. Allez,
3: pouf.
0: Deuxième info, Émilie, s'il te plaît.
2: Côté télé, selon Clément Garin, le jeu culte, tu vas être content Guillaume, le jeu culte Money Drop va faire son grand retour à la télévision. Le programme devrait revenir, mais cette fois-ci sur M6.
0: Avec Laurence.
2: Et du coup, on se disait que comme Laurence Boccoli, maintenant elle est sur le groupe M6, ça pourrait être elle. Et pas du tout, ça sera pas elle, ça sera quelqu'un d'autre.
0: Ils vont encore coller Olivier Mine.
2: Je sais pas.
0: Non, c'est nul. Ok, dernière info.
2: On termine avec une bonne petite nouvelle. L'ancienne chroniqueuse de Cyril Hanouna, Kelly Vedovelli, elle est enceinte, ça on le savait. Et elle a annoncé ces derniers jours qu'elle attendait des jumeaux. Voilà.
0: La copieuse. On lui souhaite plein de bonheur, elle copie peut-être, mais on lui souhaite du bonheur tout simplement. On va jouer dans un instant, un jeu qu'Emilie aime beaucoup. Vous restez avec nous. Et avant tout ça, on repart avec Pierre Garnier et L'Horizon sur Radio Camargue.

0: Jean-Pierre Garnier sur Radio Camargue avec l'Horizon.
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0: Bah, je t'ai dit que t'aimais bien, tu veux pas me
2: non,
0: croire.
2: Non, mais je pensais que c'était ironique et que t'allais nous faire le jeu des écoles et tout.
0: Mais non, là, ah, celui-là, bah, tu l'aimes bien. On joue à C'est quelle année ça? Oui. L'objectif est de retrouver l'année d'un titre, d'un film, d'une musique, tout ce que vous voulez. Vous me faites chacun une proposition, le plus proche remporte le point. Première proposition, en quelle année est sorti le titre L'aventurier du groupe Indochine?
2: Oh. Wow.
0: Qu'on écoute dans toutes les bonnes fêtes, normalement.
3: 86.
0: 86 pour 80. Jérôme. 80, 80 pour Émilie. Bonne réponse, Émilie. 82 pour Indochine. Oui. Ça fait un point pour Émilie. Ok, on poursuit avec la deuxième question. En quelle année a été diffusé le premier épisode de la série Kaamelott sur M6 avec Alexandre Astier?
2: Kaamelott.
0: C'est marrant parce 2001. Que je n'arrivais pas à la situer dans le temps, Kaamelott, perso.
2: Eh ouais, ouais.
0: 2001 pour Jérôme.
2: 2005.
0: 2005, bravo Émilie, félicitations.
2: Oui.
0: Ouais, encore un point.
2: Oh là là là là.
0: Question 3.
3: N'importe quoi, dit totalement au pif.
0: Oui, mais c'est non, toujours ce jeu-là, elle est très très forte. Jérôme, c'est maintenant qu'il faut te dire mettre là.
3: Non.
0: En quelle année est né l'astronaute Thomas Pesquet?
2: Ah, quel âge il a lui?
3: 2003.
0: 2003 pour Jérôme.
2: Là, tu vois, il faut que je fasse des calculs, donc tout de suite, ça va plus.
0: Oui, c'est bien, on a remarqué comme c'est envoyant. Ouais.
3: Donc voilà, elle fait totalement
2: attends,
3: du pif.
2: Attends, attends, non, parce que pour moi, il a une trentaine d'années, donc je vais dire avant, 2000.
0: 2000
2: non, je vais pas dire ça. Je vais dire 98.
0: Écoutez bien, 2003, Jérôme Thomas Pesquet, donc 23 ans, hein.
3: Oui, non, donc t'as pas la bonne réponse, je te l'ai tout de suite. Le point est pour Émilie.
0: Il a 48 ans, Thomas Pesquet, il est né en 78.
2: Ah ouais, quand même.
0: Ah, exactement.
2: Tu vois, moi, je pensais 30 ans à peu près.
3: Il est tellement jeune.
0: Eh ben, on n'a pas besoin d'aller plus loin, en fait. On va s'arrêter là. Bravo, Émilie.
2: On va s'arrêter là. Oh, la tôle. Alors là, je vais en ai mis une.
0: Oh,
2: mais
0: la tôle, ça faisait longtemps que j'avais pas entendu cette expression incroyable.
3: Oh, bon. La piquette.
0: Alors, tôle, oui, mais là, pour le coup, c'est complètement mérité, effectivement. Là, elle t'a écrasé à pleine couture.
2: Écrabouillé.
0: Oui, ouais, exactement. Elle t'a laminé, Jérôme.
3: Mais non, mais c'est de la chance, arrêtez de m'énerver.
0: Cool and the gang.
2: C'est de la chance, enfin.
0: Bah, qui
2: t'a dit qu'il n'a pas 23 ans? Fallait réfléchir un peu et faire un calcul.
0: Elle est juste trop forte, c'est tout. Cool and the gang avec Fresh dans un très très court instant. Le retour de l'info qui est prévu sur Radio Camargue. À tout de suite.
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1: Belle fin de journée à toutes et tous et merci d'avoir choisi Radio Camargue. Dans quelques instants, la suite des tubes, Jack et Carla, la recette, il y aura Bruno Mars également. Et à 17h, l'info régionale qui vous est présentée par Jacques Terrance sur Radio Camargue. 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
2: 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Bonjour Guillaume, bonjour à tous. L'info en Camargue et dans la région est la route très chargée ce soir dans les Bouches-du-Rhône et dans le Gard. La circulation SNCF interrompue après un souci de caténaire et puis les journées nationales de quête de la Croix-Rouge ce week-end. Avant ça, un rapide coup d'œil sur le temps. Et c'est un grand soleil sur la Camargue pour la journée de demain. 21 à 31 degrés pour les températures. 21 par exemple au Gros-du-Roi, 28 à Arles et 31 degrés à Nîmes. Et déjà beaucoup de monde sur les grands axes en direction de la Méditerranée. À 15h, on dépassait par exemple les 40 km de bouchons autour de l'arc méditerranéen. L'A54 est l'un des axes les plus compliqués en direction de l'Espagne, tout comme l'A9 évidemment. L'A7 aussi en direction de Marseille ou de la Côte d'Azur. Et ça ne va pas s'arranger a priori avant la fin de journée classée rouge par Bison Futé. Et la galère sur les rails également ce soir. La circulation des trains est interrompue cet après-midi entre Nîmes Centre, Avignon, Marseille et Paris en cause un défaut de caténaire selon la SNCF avec des câbles électriques tombés sur les installations. Des retards de plus de 3 heures sont annoncés actuellement avec une reprise normale prévue autour de 18 heures. Dans l'actualité également, la Croix-Rouge française en Camargue lance ce week-end ses journées nationales de quête. Vous allez voir les bénévoles pendant une semaine, Théo Mollet.
3: Oui, des dizaines de bénévoles seront mobilisés partout sur le territoire, dans les rues, au feu rouge ou encore dans les supermarchés pour récolter des dons indispensables au fonctionnement de l'association. Elle rappelle que les besoins augmentent chaque année, notamment avec la hausse de la précarité. Quelques euros peuvent déjà faire la différence. 4 euros permettent de financer un repas complet. 10 euros, une cinquantaine de couvertures de survie. Vous avez des antennes locales chez nous au Gros-du-Roi, à Arles, à Saint-Gilles, à Nîmes ou encore à Marseille.
2: Merci Théo et vous avez toutes les infos sur le site de la Croix-Rouge française. Des steaks hachés surgelés vendus chez Carrefour notamment font l'objet d'un rappel national. Il s'agit de paquets vendus entre le 23 avril et le 20 mai. Les lots concernés peuvent contenir de petits morceaux métalliques. Il ne faut évidemment pas les consommer. Vous pouvez les rapporter en magasin. Et puis quoi de beau à faire ce week-end en Camargue, mis à part la feria de Pentecôte, à Nîmes, le pèlerinage

0: la journée. Et les températures, franchement, elles font plaisir. Demain matin, comptez entre 22 et 25 degrés. Et l'après-midi, on aura 23 degrés à Fos-sur-Mer, 28 à Saint-Étienne-du-Gré, 29 le maximum pour Arles et pour Saint-Gilles. Bienvenue à vous, Bruno Mars et 24K Magic sur Radio Camargue.
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0: Jack et Carla sur Radio Camargue avec la recette.
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0: Le petit truc en plus d'Émilie, c'est la petite astuce qui facilite la vie de tous les jours. On parle de quoi, Émilie, aujourd'hui ?
3: D'une nouvelle astuce pour avoir tous les codes secrets sur Netflix.
0: Ah,
3: j'ai un nouveau
0: bien.
3: Site à vous proposer. C'est un site qui répertorie donc tous les codes secrets. Ça s'appelle netflix-code.com et là vous allez pouvoir récupérer toute la liste des codes secrets pour accéder aux différentes catégories de films ou de documentaires ou autres. Et voilà, ça va vous faire gagner du temps quand vous voulez choisir un film ou quelque chose. Vous les avez tous.
0: Ah ouais, mais je savais qu'il y avait des histoires de codes, mais je pensais pas qu'il y en avait autant. Tu vois, j'apprends un truc.
3: Il y en a énormément.
0: Redonne l'adresse.
4: Fait ça.
0: Redonne l'adresse du site.
3: Netflix-code.com.
0: Ok, bon, il n'y a plus qu'à les fouiller maintenant. Jérôme, tu vas aller essayer ça un petit peu.
4: Non, j'ai jamais fait les codes. Moi, je passe juste mon doigt comme ça qui clique, et puis j'arrête, et puis je regarde autre chose.
0: Et Dieu sait qu'il passe bien son doigt, mesdames, messieurs, je vous ferai dire. Ouais.
4: Ah, merci de rétablir la vérité.
0: Sur Netflix, j'entends. Sur Netflix. Sur Netflix.
4: Merci de rétablir la vérité.
0: On va retrouver Diana King dans un instant. C'est Shy Guy qu'on vous propose sur Radio Camargue. Ça arrive très très vite, juste après l'info trafic. À tout de suite.
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36: Comment vous dire ce soir, force à vous qui vous trouvez sur la Nationale 113 entre Saint-Martin-de-Crau et Arles en direction de Nîmes. C'est vraiment très très compliqué, on pense à vous. En raison évidemment des départs pour ce long week-end de la Pentecôte, vous comptez une demi-heure de patience. Donc en ce moment entre Saint-Martin-de-Crau et Arles, vraiment secteur à éviter autant que possible. C'est difficile également, vous qui vous trouvez sur la Transhumance au niveau d'Istres en direction de Miramas, mais dans une moindre mesure. Et puis pas mal de monde également, vous qui êtes sur l'A54. Alors là, c'est une fois passé Garon à l'approche de Nîmes pour prendre la 9. Vous avez un bon quart d'heure de retenue. Bonne route à tous, bon courage et restez bien à l'écoute de Radio Camargue.

0: Diana King, vous êtes sur Radio Camargue, c'était Shy Guy.
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0: Le petit fil rouge, aujourd'hui on parle de ces choses, alors ça s'adresse essentiellement aux parents ou alors aux gens qui côtoient des enfants régulièrement, des neveux, des nièces, par exemple pour Émilie. Hein,
2: tu vois, ça peut être j'avais posé une question moi.
0: Oui.
2: Est-ce que mon mec peut être considéré comme un enfant?
0: Oui.
3: Alors oui.
2: Ah, il peut?
0: Oui, oui, absolument. Okay. Parce qu'on parle de ces choses que vous avez répétées 200 fois à cet enfant ou cette personne ou le mec d'Émilie. Et pourtant ça continue quoi, et ça vous agace un peu quoi. Émilie, ouais, alors c'est quoi? Qu'est-ce qu'il a fait cet
2: enfant? Les placards. Les placards. Il ne ferme pas les placards, que ce soit les placards de la cuisine, les placards des vêtements, il ne ferme pas. Mais tu sais que dans la cuisine, parfois il ferme pas, tu peux te prendre l'angle du placard dans le front, tu vois.
0: Non, mais il est irresponsable.
2: Et j'ai beau lui répéter, mais je vous jure, j'ai tout essayé, me fâcher, le dire gentiment, il y a rien qui marche.
3: T'as essayé de lui dire en dessous?
2: En dessous de quoi?
3: En dessous, en petite tenue.
0: Je comprenais pas non plus.
2: Il faudrait que j'essaye. Il faudrait peut-être que j'essaye cette solution.
0: Ah ouais.
2: Ça peut marcher, tu penses?
3: Il lui dit, ouais, à chaque fois que tu laisses un placard ouvert, je remets un vêtement.
2: Alors. Ah. Ouais, mais ça me fait balader.
0: Elle va être habillée chaud.
2: Elle
0: va être habillée très très chaud.
3: Non, mais je viendrai quand même faire la vérification des placards. Autant ta tenue pour voir si tout est bien.
0: Vérifier si la tenue est réglementaire déjà et puis les placards, on verra après, quoi, bien sûr.
3: Bien sûr.
0: Bah oui, c'est normal. Mélanie sur les SMS au 07 44 88 50 40. Éteindre les lumières en quittant leur chambre, c'est pas compliqué. C'est pas Versailles toute la journée, là. Franchement, j'en ai marre. Kevin nous dit, franchement, ranger leurs chaussures dans le meuble de l'entrée au lieu de les laisser traîner au milieu du couloir, ça m'énerve, tu m'étales.
2: Oh,
0: ma chérie, elle a le même problème de placard, mais que pour le placard de notre buanderie, là où il y a la machine à laver.
2: Là, elle veut pas.
0: Elle l'ouvre, elle le ferme jamais. Jamais, je ne sais pas pourquoi. Il y a le mécanisme d'ouverture, mais terminé, ça s'arrête là, quoi.
3: Ah, moi, c'est elles rentrent, alors elles le font moins maintenant, mais j'ai eu l'occasion de le voir il y a quelques jours, elles rentrent, manteau, sac, chaussures, dans l'entrée. Mais en plein milieu.
0: Ah oui. Bah ouais, mais
3: j'ai failli me croûter un nombre incalculable de fois.
0: Elle passe pas par l'entrée et puis passe ailleurs, c'est tout.
3: Bah ouais, c'est par mon balcon.
0: Bon, vos messages, on les attend au 07 44 88 50 40. On aura l'occasion d'en reparler un petit peu plus tard dans l'émission. Le journal des bonnes nouvelles pour la suite sur Radio Camargue. Et avant ça, James Morrison et Nelly Furtado avec Broken Strings.

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2: Et bonne nouvelle, si vous voyagez ou avez prévu de voyager avec Ryanair, malgré la guerre au Moyen-Orient, Ryanair n'augmentera pas ses prix les prochaines semaines ni les prochains mois.
3: Ça c'est bien.
4: Ça c'est bien.
3: C'est une bonne nouvelle pour ceux qui voyagent, c'est très chouette. Dans quelques instants, on va retrouver le zapping. Aujourd'hui, on va vous faire découvrir un monsieur qui, sur les réseaux sociaux, fait des petites chansons que vous pouvez utiliser dans la vie de tous les jours quand vous en avez marre de répondre. Par exemple, bam, vous balancez la chanson et le message passe tout aussi bien. Vous allez voir ça dans un instant. Avant ça, on va écouter Naïka avec One Track Mind et sur Radio Camargue, les infos avec Jacques Terrance.
5: Bonsoir à tous. À la une de l'actualité, des retards de plus de 3 heures enregistrés sur certains trains. Aujourd'hui, la circulation SNCF doit reprendre normalement en ce début de soirée entre Marseille, Avignon et Paris. Le trafic a été totalement interrompu cet après-midi. Il y a eu un défaut de caténaire. La SNCF évoque la chute de câbles électriques sur les installations. On enregistre plus de 900 kilomètres cumulés de bouchons dans le pays en cette fin de journée. L'A7 dans la vallée du Rhône est l'axe le plus chargé ce soir en direction de la Méditerranée. Beaucoup de monde aussi pour quitter l'Île-de-France. Sur l'A86 aussi et le boulevard périphérique ou la Nationale 104. L'A2 dans le Nord est très difficile. Également, même chose pour l'A620 près de Toulouse. Une perquisition à l'Élysée dans le cadre de l'enquête sur les marchés des cérémonies de panthéonisation. Le parquet national financier enquête sur des soupçons de favoritisme, corruption et trafic d'influence autour de contrats attribués à une société chargée de l'organisation de ces cérémonies. La dernière perquisition à l'Élysée remonte à l'affaire Benalla, c'était en 2018. Gabriel Attal officialise sa candidature à la présidentielle de 2027. L'ancien Premier ministre a annoncé sa décision lors d'un déplacement dans l'Aveyron. Ce n'est pas vraiment une surprise, il était déjà en campagne depuis plusieurs semaines. Il veut désormais s'imposer face à Édouard Philippe dans la course à la succession d'Emmanuel Macron. 20 minutes de trajet entre Paris et Charles de Gaulle, c'est la promesse de Charles de Gaulle Express. Les travaux touchent à leur fin ce week-end. Après 7 ans de chantier, les dernières voies seront raccordées entre la gare de l'Est et l'aéroport de Roissy. Cette future liaison directe doit être mise en service en mars 2027, si tout va bien. Un nouveau cas d'antivirus confirmé aux Pays-Bas chez un membre d'équipage du navire de croisière MV Ondus. Le patient rapatrié après l'escale à Tenerife est hospitalisé et placé à l'isolement. L'OMS indique qu'il y a désormais 12 cas suspects ou confirmés, dont 3 décès. Plus de 600 contacts sont toujours suivis dans une trentaine de pays. Qui de Nice ou de Lens va décrocher la Coupe de France de football? Réponse, dès 21h au Stade de France, les deux équipes vont se disputer. Une rencontre déjà sous haute tension après des heures la nuit dernière qui ont fait 6 blessés à Paris et une 60aine d'interpellations. Sur le terrain, Lens est favori depuis sa 2e place du championnat. Nice doit lutter pour son maintien en Ligue 1 lors des barrages. Voilà pour l'essentiel de l'actualité. Excellente fin de journée.
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0: Matt Pokora sur Radio Camargue, c'était les planètes.
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0: C'est l'heure du zapping, on file sur internet, zapping humour musical. Aujourd'hui, on va découvrir Thomas Desvian qui, a priori, habite Evian, puisqu'il y a marqué Thomas Desvian.
2: Ah oui,
0: c'est Desvian, la ville ou Glouglou, quoi, tu vois, enfin l'eau minérale.
2: Glouglou.
0: Tu sais ce que c'est l'eau minérale, Émilie, juste pour être sûr?
3: Quand
0: je vais vérifier. Ok, très bien. En fait, il s'est mis dans un petit programme, là, une petite série, une petite DA, comme on dit, une direction artistique, où il fait des petites chansons, des petites parodies, mais qu'on peut utiliser dans la vie de tous les jours. Par exemple, il y a une situation, vous en avez ras-le-bol, vous pouvez, par exemple, utiliser, une de ses chansons, par exemple, celle-ci.
4: Ouais.

0: tu peux envoyer, tu vois, dans une discussion, au bout d'un moment, t'en as marre de répondre, hop, tu balances ça, et puis tu terminé. La discussion, elle est... Mais c'est marrant, il en a fait plein sur plein de sujets différents, voilà, donc là, c'est full camp, mais il y en a plein, plein d'autres à découvrir.
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0: C'est vrai, c'est pas mal, c'est vrai. On va y réfléchir. Bon, il s'appelle Thomas Devian, si vous voulez le retrouver sur les réseaux sociaux. Et comme d'habitude, il y a nos réseaux sociaux qui vous attendent à tout moment. Pour la suite sur 100 Français, sur Radio Camargue, et Alex Warren maintenant avec Fever Dream.

0: Madonna sur Radio Camargue avec Sorry.
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0: On va jouer sur 100 français, c'est des questions sur nous, notre manière de faire, de voir les choses, l'occasion de voir si vous êtes concerné, d'accord, pas d'accord, et si vous arrivez à trouver la bonne réponse qui se situe entre 0 et 100. On se concentre l'équipe, attention,
2: oui, on se concentre.
0: Concentrez-vous vous aussi dans la voiture, j'attends que vous soyez concentrés. Voilà, la maison, on est concentré, c'est bon, c'est parti.
3: Oui, allez,
0: c'est... Sur 100 français, combien ont déjà versé un plus gros pourboire que d'habitude lors d'un repas dans l'optique d'impressionner leur partenaire du moment?
2: Oh.
0: En gros, tiens, ouais, je lui ai mis 20 euros parce que je peux me le permettre.
2: Voilà, toi, jamais, mais jamais.
3: Moi non plus.
0: C'est déjà très rare que je laisse un pourboire, je vais pas vous mentir. Faut vraiment que le service soit exceptionnel pour que je laisse un pourboire.
2: Ouais, et puis t'es un peu radin aussi.
0: Non,
2: ouais.
0: C'est juste que j'ai jamais de monnaie, c'est pas pareil.
2: Oui, bien sûr.
0: Tu peux pas laisser un pourboire en carte, c'est gênant.
3: T'as jamais de monnaie, mais t'as des billets, Guillaume.
0: Jamais, j'ai rien, moi.
2: Jamais.
3: Ah, t'as pas de billets ?
0: Ah non, j'ai que ma carte, moi, j'ai jamais de monnaie.
2: Non, Guillaume est le gratteur
3: black,
2: ultime.
3: Bien sûr. Ouais.
0: Sauf alors, si vraiment c'est exceptionnel, il faut que ce soit mérité pleinement.
3: Oui. Moi, je vais dire que malheureusement, en France, on n'est pas déjà très pourboire.
0: Bah, parce que c'est déjà dans le tarif,
3: ouais.
0: En fait.
3: Oui, non, mais tu vas à New York, t'as le pourboire obligatoire, tu vois.
0: Oui, non, mais, les Nord-Américains, regarde, les Québécois, ils doivent rajouter le pourboire à chaque truc qui est. Enfin, le pourboire au machin.
2: Sinon, c'est mal vu, oui.
0: Sinon, c'est mal vu. Et ça les rend.
3: Oui.
0: Et ça, je crois qu'il y a un débat en ce moment qui les rend dingue parce qu'ils en ont marre, en fait, de faire ça. Ils aimeraient que ce soit comme chez nous. Je veux pas dire bêtises, hein, que ce soit inclus dans la note et basta, on n'en parle plus, tu vois.
3: Moi, 14, je toujours. Vais dire. T'as dit 14.
0: Il a dit 14.
3: Ah oui. 8.
0: Allez, c'est bon, on va pas plus loin. Bravo, Jérôme, bravo. Effectivement, c'est 14.
2: Oh, la raclée.
0: La tôle.
3: C'est quand même beaucoup, 14. Sur un truc. C'est quand même beaucoup, 14.
0: Ouais.
3: Tu laisses beaucoup pour faire genre...
0: Peut-être que pour un premier rendez-vous, un premier date, tu veux faire un peu le show, tu vois, en disant oui, non, mais moi, je suis généreux.
3: Ouais, enfin, il faut assumer derrière, quoi.
2: Moi, ça m'est arrivé pour des rendez-vous de... Alors, genre, je prends la note sur moi, par exemple, si on est au restaurant, puis alors, faut surtout pas que j'aille en boîte. Ah là là, bah, parce que je commence à payer les bouteilles, tout ça. Ah.
0: D'ailleurs, ce serait pas le moment que tu payes ton petit café, toi?
2: Non, parce que je l'ai fait toute la semaine, ça serait peut-être à toi un petit peu.
0: Mais la machine, elle prend pas la carte, toujours le même problème, zut.
2: Oui,
0: c'est dommage.
2: Moi, je prends pas tes demandes.
0: Très bien, bon, bah, je vois avec qui on travaille, y a pas de souci. Dans quelques instants, on va retrouver DC's et Théodora. C'est Mélodrama qui arrive sur Radio Camargue, le temps de rejoindre les infos de 18h. Si vous êtes dans la voiture, on fait un point complet sur vos conditions de circulation. À tout de suite.
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0: Il y a toujours une bonne demi-heure de patience pour vous entre Saint-Martin-de-Crau et Arles sur la Nationale 113 direction Nîmes. Conséquence évidemment de ce long week-end de la Pentecôte qui est en train de démarrer. Ça coince un petit peu plus lent aussi en arrivant sur Nîmes avec un bon quart d'heure de patience une fois passé Garon pour rejoindre l'autoroute A9 en direction de l'Espagne. Ailleurs, eh bien, c'est un petit peu les ralentissements traditionnels, notamment entre Fos-sur-Mer et Port-de-Bouc sur la Nationale 568. Un petit peu de monde, mais pas trop non plus. Pour vous sur la Transhumance au niveau d'Istres en direction de Miramas. Excellente route à tous, bon courage et bon week-end avec Radio Camargue.

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1: Allez, merci d'écouter Radio Camargue et bienvenue à vous en début de cette soirée et le week-end avec Maroon 5. Il y aura Mary J. Blige également et à 18h, l'info régionale présentée tout de suite par Jacques Terrence sur Radio Camargue. 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
2: 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Bonsoir Guillaume, bonsoir à tous. L'info en Camargue et dans la région avec une circulation toujours très difficile dans le delta du Rhône. Celle des trains est en train de rentrer dans l'ordre après un problème électrique et puis le pèlerinage gitan ce week-end au Sainte-Marie-de-la-Mer. Avant ça, un rapide coup d'œil sur le temps. Un grand soleil demain sur la Camargue, 21 à 31 degrés pour les températures. 21 par exemple du côté de du Gros du Roi, 28 à Arles, 31 à Nîmes. L'après-midi a donc été très compliqué entre Paris, Avignon, Nîmes et Marseille à cause d'un problème de caténaire qui a contraint à interrompre complètement le trafic cet après-midi. Des câbles sont tombés sur les installations. On a enregistré jusqu'à 3 heures de retard sur certains trains. C'est en train de rentrer dans l'ordre ce soir. Et autour de 1100 km de bouchons cumulés en ce vendredi soir entre dans le pays. C'est très compliqué par exemple dans beaucoup d'endroits et notamment en direction de l'Atlantique, de la Méditerranée ou pour traverser la vallée du Rhône. Autour de 70 kilomètres de bouchons cumulés, par exemple sur l'A7, pareil chez nous, sur l'A54 en direction de Nîmes. Le maire de Mousse dans le Gard va porter plainte après la découverte de plusieurs tags dans l'espace public. Des inscriptions politiques et anarchistes ont été retrouvées sur des arrêts de bus ou encore près des écoles. La gendarmerie promet davantage de rondes nocturnes dans le secteur. Une perquisition a eu lieu à l'Élysée dans l'enquête sur les marchés liés aux panthéonisations. Le parquet national financier s'intéresse à des soupçons de favoritisme, des corruptions ou encore de trafic d'influence autour de contrats d'organisation de cérémonies. Une perquisition au palais présidentiel n'était pas arrivée depuis 2018, c'était l'affaire Benalla. Gabriel Attal, officiellement candidat à la présidentielle de 2027. L'ancien Premier ministre l'a annoncé lors d'un déplacement dans l'Aveyron. Il était déjà très présent sur le terrain depuis plusieurs semaines. Il veut maintenant s'imposer face à Édouard Philippe dans la course à l'après-Macron. Et puis un rappel, le grand pèlerinage gitan soutient ce week-end au Sainte-Marie-de-la-Mer. Les temps forts sont prévus dimanche avec la messe, la descente des châsses et la procession de Sainte Sarah, patronne des gitans. Lundi, place au pèlerinage des Sainte-Marie avec la procession jusqu'à la plage et la bénédiction à la mer. Voilà pour l'essentiel de l'actualité. Je vous souhaite un très très bon long week-end, bien sûr, à l'écoute de Radio Camargue.
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1: La météo sur Radio Camargue avec du beau temps pour demain. Le soleil sera au rendez-vous et il va briller toute la journée. Pour les températures, c'est super aussi. Avec 22 degrés demain matin à Istres, on aura 25 à Arles, à Ramon et à Fourques. Et l'après-midi, il faudra compter entre 23 et 29 degrés maximum. Bienvenue à vous sur Radio Camargue. À suivre le qui a dit et Mary J. Blige avec Family Affair.
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0: Maroon 5 sur Radio Camargue avec Girl Like You.
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0: Girls, parce qu'il y en a plusieurs des girls. Allez, on joue. C'est l'heure du qui a dit, une célébrité qui a prononcé une phrase. On repart de cette phrase pour essayer de retrouver la célébrité. On va poser plein de questions, ça vous met sur la piste et du coup vous jouez en même temps que nous. Sachant que nous, si on se trompe, on a 10 secondes de malus. Le seul indice qu'on va avoir tous ensemble, c'est la voix. Grosse voix, c'est un homme. Petite voix, c'est une femme. Jérôme, qui a dit
2: Mon ex-manager me doit toujours des millions de dollars.
0: Ok, donc c'est un Américain.
3: Ah.
0: Non. Mais il n'est pas Américain. Il est français, mais il a eu du. Il est canadien.
3: Il est pas français.
0: Non. C'est des dollars canadiens.
3: Il est anglais.
0: Non.
3: Il est anglais.
0: Il est australien. Non. Des dollars australiens.
4: Non. Ok.
0: D'accord.
3: Bon, il est chanteur
0: Non.
4: Oui.
0: Attends.
3: Ok.
0: Situons le continent. Est-ce qu'il est en Europe
4: Ouais, il a été naturalisé en Europe, mais
0: oui, mais je veux dire,
4: en Europe.
0: On se dit pas, ah tiens, lui, il est d'Autriche, par exemple. Tu vois, on se dit,
4: non,
0: il est sur le continent américain essentiellement.
4: Oui,
0: très bien.
4: Américain,
0: mais il n'est pas américain. Est-ce qu'il est brésilien, par exemple?
4: Non, non, mais on vous trouverait pas le pays.
0: Le pays?
4: Ouais, non, on va dire qu'il a été naturalisé espagnol et il a quand même plus gros.
0: Ricky Martin.
4: Plus gros indice. Allez, bonne réponse.
3: Bah parce que trop vite là.
0: Mais non, mais parce qu'en fait,
3: espagnol,
0: il dit,
3: c'est ce côté
0: il est
3: espagnol.
0: Sur le continent américain. Il est pas américain, il est pas canadien. On a déjà fait le haut, il reste le bas. Le bas est le plus gros pays, c'est quoi? Le Brésil. Bon, ben voilà, Brésil. Et Brésil, je pense à Ricky Martin. Ah, alors tu vois, j'avais pas bon, mais j'ai quand même
3: Brésil,
0: trouvé.
3: Brésil. Pourquoi Brésil? J'avais pas compris.
0: Bah parce que pour moi, il était brésilien, Ricky Martin. Mais après, bon.
3: Ah oui, rien à voir. Ah ouais, t'as trouvé en pensant que Ricky Martin était brésilien.
0: Absolument.
3: C'est incroyable.
0: C'est là où tu vois le talent.
3: Ah ouais.
0: Prends-en de la graine, ma petite cocotte.
3: Oh, dans ta tête.
0: Vita, ça fait mal dans quelques instants. C'est ce qui arrive sur Radio Camargue. Il y aura le retour du petit sujet du jour aujourd'hui. Quelles sont les choses que vous avez dites 200 fois à vos enfants? Et pourtant, ils continuent de le faire et ça vous stresse un peu ça. On en reparle dans quelques instants. Il y a l'infotrafic aussi sur Radio Camargue.
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17: Et ça ne s'arrange pas vraiment pour vous qui vous trouvez sur la Nationale 113. Il faut prendre son mal en patience entre Saint-Martin-de-Crau et Arles en direction de Nîmes. Dans cette difficulté, vous perdez une bonne demi-heure actuellement. Et puis ça coince un tout petit peu plus loin, pareil, si vous continuez vers la 9. Sachez qu'une fois passé l'aéroport de Nîmes-Garon, eh bien vous avez encore 10 à 15 minutes de ralentissement pour rejoindre l'autoroute A9. Ailleurs, eh bien pas de grosses difficultés, ça roule très bien sur la Transhumance, par exemple, lorsque vous êtes entre Fos et Istres et Miramas. Il y a peu de monde, un petit peu de monde, circulation assez chargée, c'est vrai, entre Fos-sur-Mer et Port-de-Bouc, mais enfin rien à voir avec ailleurs dans le secteur. Je vous souhaite une très bonne soirée, un très bon long week-end avec Radio Camargue.

0: sur Radio Camargue avec Ça fait mal, bienvenue.
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0: On parle dans le petit fil rouge aujourd'hui de ces trucs que vous avez répétés 200 fois à vos enfants et pourtant ils continuent de le faire. Voilà, on est parti d'une discussion qu'on avait eue tout à l'heure et Jérôme nous expliquait que ses filles, bon, c'était la chaise. Après le repas, hop, elles sortent, ouais. Et la chaise elle reste au milieu du chemin, quoi. C'est pénible.
2: Ouais, mais je comprends pas pourquoi la mettre surtout aussi loin, parce que normalement, tu vois, je les vois assises, elles sont pas grandes. La chaise, je vous promets, elle est limite devant ma télé, quoi.
0: Ah oui, bah je sais pas, il doit y avoir un truc, hein. Ouais, pour créer un espace pour débarrasser après, peut-être.
2: Alors, elles ne font plus. Il y avait deux petites périodes qui se sont estompées. Et merci, ça s'est arrêté. Il y avait le temps passé aux toilettes.
3: Ah, c'était beaucoup.
2: Alors, avec leur téléphone. Donc, forcément, tu tombes dans TikTok. Et alors, le temps sous la douche.
0: Alors ça, c'est mon...
2: J'ai mis un doigt sur quelque chose.
3: Je vais réveiller Guillaume, là.
0: Écoute, numéro 2, pareil. Numéro 2, en fait, tu lui dis, va te laver. Il va se laver. Il a 7 ans. Il va se laver. OK. Tu sais quoi, si tu ne le surveilles pas, 45 minutes après, il est encore comme ça, avec le pommeau de douche sur le torse, comme ça, en train de prendre de l'eau chaude. Tu rentres dans la salle de bain, tu n'y vois plus. Instantanément, schlof, mince, on n'y voit plus. Mais tu peux pas. Tu fais l'eau, on la paye.
3: Tu peux pas, non.
0: C'est pas gratuit, non. Faut se boucher un petit peu. Je veux dire, t'as un tout petit corps à laver, lave-le, et puis il sort de cette douche.
2: Non. Et c'est vrai, en plus.
0: Et t'as beau lui dire, non, ça ne rentre pas, ça me rend dingue.
2: Ce que tu peux faire, c'est que tu vas bientôt installer la piscine, Guillaume.
0: Oui, c'est vrai.
2: Tu lui mets juste un fond d'eau et tu lui dis, bah voilà, avec tout ce que t'as dépensé, on peut mettre que ça d'eau cette année.
0: Non, je pense que ça va le faire. C'est plus vicieux que ça, je mets l'eau froide, je mets l'eau chaude dans la cuisine, du coup il a de l'eau froide en haut. Voilà, comme ça,
2: Est-ce que ça crie?
0: Ça résout le problème. Oui, ça crie, mais c'est rigolo. Corinne nous dit, moi je dis que remettre le rouleau de papier toilette vide sur le support sans en remettre un œuf, c'est la grande spécialité de mes enfants, ça me rend dingue.
2: C'est encore plus vicieux.
0: C'est vicieux, ça. Et Jean-Marc nous dit, vider le lave-vaisselle quand il est propre, bah ils attendent toujours que ça se fasse tout seul, quoi. Voilà, y a pas de problème. C'est un peu agaçant tous ces trucs, mais bon, bah c'est un peu la vie de tout le monde, j'ai l'impression. Merci en tout cas pour vos nombreux messages arrivés au 07 44 88 50 40. Sur Radio Camargue, le journal des bonnes nouvelles pour la suite, et Dante Thomas avec Miss California maintenant.

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1: Jérôme, le journal des bonnes nouvelles.
2: Et je vous parle d'une magnifique histoire. À 7 ans, la mine Dramée avait été sauvée d'un violent incendie par un pompier de la brigade de Paris. Oui. 20 ans plus tard, marqué par cet acte héroïque, il est devenu pompier à son tour. Et en plus, retrouver, et avec émotion, l'homme qui lui avait sauvé la vie à l'époque.
3: Oh là là,
4: c'est trop mime.
3: Beau ça. On pourrait en faire un film sur Netflix, là, maintenant qu'on a les codes et tout. Là,
2: oui, le titre je l'ai, c'est Pimpon.
3: Ça, c'est bien ça.
1: Allez, c'est... Bon, non, on s'arrête là-dessus. Ah, ça m'a... Tu vois, même l'orchestre, il veut pas. Allez, on va retrouver le chiffre du jour dans un instant. Vous savez que le loto a fêté, c'est en fait les 50 ans du loto en ce moment. Oui. Ça fait 50 ans qu'il y a des tirages du loto. Et ben, je vais vous donner les 5 numéros qui sortent le plus souvent depuis 50 ans.
4: Ah,
1: voilà. Et le numéro chance qui sort le plus souvent aussi depuis 50 ans. On fait ça dans quelques instants. Il y aura d'abord Everything But The Girl avec Missing et les infos avec Jacques Terrance sur Radio Camargue.
5: Bonsoir à tous. Autour de 1100 km de bouchons cumulés en ce vendredi soir dans le pays. C'est très compliqué dans beaucoup d'endroits, notamment en direction de l'Atlantique et de la Méditerranée. Pour traverser aussi la vallée du Rhône, autour de 70 km de bouchons cumulés par exemple sur l'A7, le trafic complètement saturé en région parisienne sur le périph, sur l'A86 ou la nationale 104, pareil sur l'A1 dans le nord ou encore la nationale 844 près de Nantes. Sur les rails, l'après-midi a été très compliqué entre Paris, Avignon et Nîmes et Marseille à cause d'un problème de caténaire qui a contraint à interrompre complètement le trafic. Cet après-midi, les câbles sont tombés sur les installations. On a enregistré jusqu'à 3 heures de retard sur certains trains. C'est en train de rentrer dans l'ordre ce soir. Une perquisition à l'Élysée dans le cadre de l'enquête sur les marchés des cérémonies de panthéonisation. Le parquet national financier enquête sur des soupçons de favoritisme, corruption et trafic d'influence autour de contrats attribués à une société chargée de l'organisation de ces cérémonies. La dernière perquisition à l'Élysée remonte à l'affaire Benalla, c'était en 2018. Gabriel Attal officialise sa candidature à la présidentielle de 2027. L'ancien Premier ministre a annoncé sa décision lors d'un déplacement dans l'Aveyron. Ce n'est pas vraiment une surprise, il était déjà en campagne depuis plusieurs semaines. Il veut désormais s'imposer face à Édouard Philippe dans la course à la succession d'Emmanuel Macron. 20 minutes de trajet entre Paris et Charles de Gaulle, c'est la promesse de Charles de Gaulle Express. Les travaux touchent à leur fin ce week-end. Après 7 ans de chantier, les dernières voies seront raccordées entre la gare de l'Est et l'aéroport de Roissy. Cette future liaison directe doit être mise en service en mars 2027, si tout va bien. Un nouveau cas d'antivirus confirmé aux Pays-Bas chez un membre d'équipage du navire de croisière MV Ondus. Le patient rapatrié après l'escale à Tenerife est hospitalisé et placé à l'isolement. L'OMS indique qu'il y a désormais 12 cas suspects ou confirmés, dont 3 décès. Plus de 600 contacts sont toujours suivis dans une trentaine de pays. Qui de Nice ou de Lens va décrocher la Coupe de France de football? Réponse, dès 21h au Stade de France, les deux équipes vont se disputer. Une rencontre déjà sous haute tension après des heurts la nuit dernière qui ont fait 6 blessés à Paris et une soixantaine d'interpellations sur le terrain. Lens est favori depuis sa deuxième place du championnat. Nice doit lutter pour son maintien en Ligue 1 lors des barrages. Voilà pour l'essentiel de l'actualité. Excellente fin de journée.
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1: Allez, le chiffre du jour. Et c'est 5, notre chiffre du jour aujourd'hui. Alors en ce moment, on fête les 50 ans du premier tirage du loto en France. Est-ce que vous faites petit loto de temps en temps, l'équipe là?
2: Non,
3: ça peut m'arriver, ouais.
1: C'est vrai, tu fais jamais de loto?
2: Jamais, je crois que je fais de temps en temps, mais c'est très rare, hein, genre un millionnaire.
1: Ouais.
2: Mais le loto, non, ça m'a
1: un millionnaire
2: jamais,
1: ou un euro-million voilà. Attention, c'est pas
2: un euro-million, pardon. Un euro-million.
1: Et Jérôme, toi, oui, de temps en temps.
3: Oh, moi, ça peut m'arriver un petit euro million, un petit loto, mais je sens qu'Emilie, elle n'a pas l'ambition d'être riche.
1: Non, c'est ça.
2: Non, tu sais quoi? Une fois, j'ai téléchargé l'application de la Française des Jeux.
3: Ah, je comprends ce que tu veux dire.
2: Et je me suis dit, je vais jouer là-dessus. Et en fait, c'est hyper dangereux, déjà d'une. Parce que tu dois mettre un montant avant, tu sais.
1: Oui.
2: Donc évidemment, au début, tu mets 10 balles, ou tu vois, voilà. Mais ça va très, très vite, ces bêtises-là. Tu sais, à faire des lotos et des euro millions toutes les 5 minutes, ça va très, très vite. Donc je me suis dit, bon, on arrête l'application.
1: Il faut savoir se raisonner, effectivement. Alors, pour les 50 ans du loto, la FDJ a publié les 5 numéros qui sont le plus souvent tombés sur ces 50 dernières années. Et également le numéro chance qui est le plus souvent tombé. Il n'y a aucun des numéros que je joue, je vous le dis. Aucun, vraiment. On a le 22, le 26, le 31, le 44.
3: Je joue.
1: Le 38.
3: Je joue pas.
1: Et en numéro chance, celui qui est le plus souvent tombé, c'est le 9.
2: Ah ouais.
3: Je joue le 9. Moi.
1: Le 9 devant le 5.
3: Ouais. J'aime bien le 9, je sais pas pourquoi. Alors que, ah ben bah oui, mais c'est mon mois de naissance.
1: Moi, je te le dis, il n'y a aucun de ces numéros que je joue, ce qui explique peut-être pourquoi.
2: Peut-être moi le 22, mais voilà.
1: Ah oui, ça s'arrête là, quoi, ça va
3: elle a pris une voix comme si elle avait déjà gagné. Ouais, mais voilà.
2: Bah non, justement, j'ai jamais gagné.
1: Bon, bah écoutez, tentez cela, puis si jamais vous gagnez quelque chose, vous pensez à nous, ce serait cool.
3: Vous serez vite au courant sinon on gagne.
1: Oui. Ah oui, bah oui, il n'y aura plus d'émission. Non, je déconne. L'éphéméride de demain, il arrive dans quelques instants sur Radio Camargue. Avant ça, Imagine Dragons avec Believer.

0: 23 mai, ce sera la Saint-Didier. Voilà, gros bisous au Didier qui nous écoute. Sachez que, comme le film, ouais. 1873 même, pour la première fois, des cartes postales sont vendues à San Francisco. C'était la première fois qu'on vend. Ça se perd, les cartes postales? Moi, j'aime bien.
1: Bon, enfin, il reste celle avec, bonnes vacances, bijoux, les gros lolos.
0: Alors, celles-là, elles me font beaucoup rire. Qui achète ça? Parce que faut les assumer jusqu'au bout.
2: Pour un délire, pour envoyer ça à un pote, pour rigoler.
0: Je vous avais déjà raconté cette histoire d'un collègue à moi qui m'envoyait à la radio tous les étés des cartes postales obscènes. Juste pour me faire remarquer, quoi. L'enfer.
3: Non, mais bon, c'est très drôle à envoyer à votre patron, mais en ne signant jamais que c'est vous. Envoyez un truc.
0: Vous signez au nom de la DRH, c'est toujours rigolo. les anniversaires, Michel-Édouard Leclerc, pardon, aura 74 ans demain. Ce sera les 68 ans. Oh là là, tu vas être contente, Émilie. Demain, 68 ans pour.
4: Maintenant, que devienne.
0: François Fellman, il aura 68 ans. François Fellman, demain, bon anniversaire à lui. Ce sera l'anniversaire de Maurice Barthélémy également, qui aura 57 ans. Et l'humoriste Baptiste Le Caplain aura 41 ans. Voilà, on a fait le tour de la journée. On va vous souhaiter un bon week-end, l'équipe. Oui. Gros bisous, Jérôme. Gros bisous, Émilie.
2: Gros bisous, oui.
0: Bon, Jérôme sera quand même là demain pour vous réveiller, oui, comme tous les week-ends sur Radio Camargue. Bah, bon week-end, Jérôme, quand même, ça va le faire, tu vas voir. Ça va être
1: bon,
0: trop,
1: courage.
0: Trop cool. Oui, c'est ça, bon courage. On va vous faire des bisous à tous. On se quitte avec Milky. Just the way you are, ça arrive dans un instant ici sur Radio Camargue. On se dit à tout de suite pour l'info et la météo.
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1: Allez, bon week-end et merci d'avoir choisi Radio Camargue. La soirée disco commence dans quelques instants avec Change pour A Lover's Holiday. Il y aura Captain Sensible également. Et à 19h, l'info régionale avec Jacques Terrance sur Radio Camargue. 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
2: 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Bonsoir Guillaume, bonsoir à tous. L'info en Camargue et dans la région avec une circulation toujours très difficile dans le delta du Rhône. Celle des trains est en train de rentrer dans l'ordre après un problème électrique et puis le pèlerinage gitan ce week-end au Sainte-Marie-de-la-Mer. Avant ça, un rapide coup d'œil sur le temps. Un grand soleil demain sur la Camargue, 21 à 31 degrés pour les températures. 21 par exemple du côté de du Gros du Roi, 28 à Arles, 31 à Nîmes. L'après-midi a donc été très compliqué entre Paris, Avignon, Nîmes et Marseille à cause d'un problème de caténaire qui a contraint à interrompre complètement le trafic cet après-midi. Des câbles sont tombés sur les installations. On a enregistré jusqu'à 3 heures de retard sur certains trains. C'est en train de rentrer dans l'ordre ce soir. Et autour de 1100 km de bouchons cumulés en ce vendredi soir entre dans le pays. C'est très compliqué par exemple dans beaucoup d'endroits et notamment en direction de l'Atlantique, de la Méditerranée ou pour traverser la vallée du Rhône. Autour de 70 kilomètres de bouchons cumulés, par exemple sur l'A7, pareil chez nous, sur l'A54 en direction de Nîmes. Le maire de Mousse dans le Gard va porter plainte après la découverte de plusieurs tags dans l'espace public. Des inscriptions politiques et anarchistes ont été retrouvées sur des arrêts de bus ou encore près des écoles. La gendarmerie promet davantage de rondes nocturnes dans le secteur. Une perquisition a eu lieu à l'Élysée dans l'enquête sur les marchés liés aux panthéonisations. Le parquet national financier s'intéresse à des soupçons de favoritisme, des corruptions ou encore de trafic d'influence autour de contrats d'organisation de cérémonies. Une perquisition au palais présidentiel n'était pas arrivée depuis 2018, c'était l'affaire Benalla. Gabriel Attal, officiellement candidat à la présidentielle de 2027. L'ancien Premier ministre l'a annoncé lors d'un déplacement dans l'Aveyron. Il était déjà très présent sur le terrain depuis plusieurs semaines. Il veut maintenant s'imposer face à Édouard Philippe dans la course à l'après-Macron. Et puis un rappel, le grand pèlerinage gitan soutient ce week-end au Sainte-Marie-de-la-Mer. Les temps forts sont prévus dimanche avec la messe, la descente des chasses et la procession de Sainte-Sarah, patronne des gitans. Lundi, place au pèlerinage des Sainte-Marie avec la procession jusqu'à la plage et la bénédiction à la mer. Voilà pour l'essentiel de l'actualité. Je vous souhaite un très très bon long week-end, bien sûr, à l'écoute de Radio Camargue.
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1: Un petit coup d'œil sur la météo, il va faire super beau demain sur la Camargue. Le soleil va briller toute la journée et les températures, elles vont avec. Demain matin, comptez entre 22 et 25 degrés. Et ça montera encore l'après-midi avec 23 degrés à Fos-sur-Mer. On aura 28 à Saint-Étienne-du-Grès et 29 le maximum pour Arles et pour Saint-Gilles. Passez un bon week-end à l'écoute de Radio Camargue. Profitez déjà de votre soirée disco jusqu'à minuit. Il y a Change qui arrive pour A Lover's Holiday. Et voici Captain Sensible avec What sur Radio Camargue. Moi, je vous fais des bisous et on se retrouve lundi dès 16h. Salut!

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